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0: Sur les autres zones, des vents variables 2 à 4 de sud dominant et une mer peu agitée.
1: Les prévisions par zone pour les prochaines 24 heures. Force 5 à 6, mouillissant 4 à 5 cette nuit, puis 3 à 4 demain, la mer sera peu agitée. De la pluie cette nuit, du brume matinal.
2: Sol et cap Finistère, quelques bandes de brume. Sud-est puis sud, force 3 à 4. Mer belle à peu agitée. Mer belle puis peu agitée. Ouest Irlande, mer Irlande, sud Irlande. Vent variable, force 2 à 3, soignant sud, 3 à 4.
1: La situation générale et l'évolution, dépression 2017 hectopascal.
3: Faible visibilité. Avec brume.
0: Brume.
3: Ouest.
0: Pluie.
3: Ou. Brume.
2: Mer belle, puis peu agitée.
3: Sur un peu. Camille, il se passerait manche ouest. Faible visibilité. Avec brume. Vent variable faible du sud-est dominant sur la Manche. Vent de secteur ouest. Vent de nord à nord-ouest. Vent de nord-est. Vent de sud-est. Des vents de nord-est à est. Vent d'ouest-sud-ouest. Sur un bœuf. Camille. Pas de manche ouest, faible visibilité, avec brume.

appartenions vraiment au miroir des fontaines, si nous vivions la poésie dans la nature, peut-être la contemplation toute solitaire de nous-mêmes, dans la solitude des chats, perdrait-elle sa nocivité? Voilà précisément la grande leçon de solitude que donne la poésie des éléments, que donne la poésie de l'eau réfléchissante.

Puis un jour, les petits attendent vainement le retour de leurs parents. Désormais, ils vont devoir se débrouiller seuls. C'est le moment le plus difficile dans la vie de tout animal, et certains n'y survivront pas.

fait et réveillons-nous un archétype. Oui, du fond même de notre psychisme, nous aimons à dire que tout respire, que la terre respire. Les sciences peuvent bien multiplier les systèmes rationnels et les preuves expérimentales, elles ne nous dérangent en rien dans cette cosmologie primitive qui donne aux quatre éléments leurs fonctions essentielles.

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Persécute ce gars.

Et bien, toi, tu seras là un peu, et moi, je serai plus là. Je vous en prie, mademoiselle. Faisons semblant que je sois une mienne affamée et que je sois une glace. Faisons semblant que tu sois la reine rouge. Et je crois que si tu t'asseyais sur ton derrière en te croisant les bras, tu lui ressembles tout à fait. Et si tu n'es pas sage tout de suite, je sais dans la maison du monde. Yael, qu'est-ce que tu peux voir dans le monde? Elle est exactement pareille à la personne. Mais les choses sont sans cervelle. Je peux la voir tout en dessous. Quand je grimpe sur tout entière sur ta partie qui est juste derrière la cheminée. Quand notre feu se met à fumer, alors la fumée monte aussi dans cette place. Mais peut-être qu'ils font semblant pour qu'on s'imagine qu'ils allument du feu. Tiens, tu vois les livres, les livres ressemblent pas mal à nos livres, mais les mots sont à l'envers. Je le sais bien, parce que j'ai tenu une fois

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22 ans. J'ai passé une bonne école primaire. J'avais des notes raisonnables, on peut même dire bien. Et après, je suis allé au collège des Noirettes. On était mélangés, des gars de la ZUP, du village, on rigolait. On avait une bonne entente, on avait tous la même mentalité. On parlait peu, mais on se comprenait vite et c'était ça qui était bien. J'avais les capacités de réussir, mais j'avais pas ma place. Parce que je me disais, l'intégration totale, c'est impossible. Oublier ma culture, je peux pas. Ma fierté, elle descendait. Ma personnalité, il fallait que je la mette de côté. Et je trouvais pas ma place. Alors je commençais à sauter les cours, une fois, deux fois. Un enchaînement jusqu'au jour où je faisais des rencontres, à droite, à gauche. On m'a proposé, il y a de belles choses à prendre. Des jeunes font des vols parce que les parents ne peuvent pas se permettre quand il y a 6 enfants. Le mec veut s'acheter un beau jean comme l'autre, il n'a pas d'argent, il est obligé de se débrouiller tout seul. Et quand vous volez, vous vous sentez libre parce que c'est un jeu où on perd, où on gagne. Mais c'est vrai, suivre cette voie, ça ne mène pas.

travailles, il faut que tu réussisses. Ma mère était fière de moi, mais c'était dur. Quand j'ai arrêté l'école, toute la famille m'en a voulu. Ah oui, je me sentais totalement coupé de ma famille. Et c'est là que je suis parti vraiment de travers. On parle de nous seulement quand il y a de la violence. Alors on fait de la violence. Au Mas du Taureau en 90, de violentes émeutes ont éclaté dans ce quartier. Ça a été un regroupement de tous ces jeunes justement. C'est tous ces jeunes au chômage qui voulaient dire « Stop, pensez à nous, vous avez l'air de jouer la belle vie en ville ».

14-15 ans. Ils volent de grosses voitures pour aller emmerder la société, la police. Il y a un grand ras-le-bol. Ce qu'ils cherchent, les jeunes, c'est du boulot. Pourquoi ils ne donnent pas du boulot aux jeunes, qu'ils s'arrangent? C'est seulement après les émeutes qu'ils commencent à comprendre. Il y a trop d'écart. Un grand mur. Un énorme mur. Ceux qui sortent de la banlieue pour aller en ville, ils essaient de passer à travers, de se faire tout petit. Il faut pas que le mec qui vient, il se dise « Moi, je vends rien. Je suis bon à rien. » Il perd toute confiance. Et c'est là où le mec,

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Quand tu grandis, que tout le temps on te parle des Gaulois, des Gaulois, des Gaulois, quand on te montre des photos de Gaulois blonds aux yeux bleus, tu te dis au bout d'un moment, moi je ressemble pas du tout à un Gaulois. Donc tu te dis, bon bah, il va falloir que je sache d'où je viens un petit peu. Puis ce mouvement-là, c'est ce que ça permet aussi. C'est-à-dire que tous les gens qui se posent plus ou moins cette question ou qui se sentent un petit peu exclus, hein, plus ou moins, quoi, ou qui font un petit peu de parano aussi des fois, ben, ces gens-là, ben, ils se réunissent tous et puis ils forment une espèce de... ce qu'ils n'avaient pas avant, d'une culture, quoi. La culture, si tu veux, comme nos ancêtres auraient pu l'avoir, mais sur le bitume, quoi. C'est-à-dire qu'on est dans le béton, ben, autant faire avec, quoi. On va faire notre culture dans le béton.

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0: pendant ce temps. San Sebastián, Pays Basque, Espagne.
1: Viel zu laut. 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
6: Quelques fois la nuit, je me réveillais et puis je me disais qu'est-ce que je dois faire, hein. J'ai fait ce que j'ai pu. Quelquefois ça a été bien, d'autres fois ça ne l'était moins. Le premier titre que j'ai donné à mon livre, c'était « Combat intérieur ». Il y avait deux mois, il y avait le mois qui était partisan de l'indépendance des peuples coloniaux, comme j'ai été partisan de l'indépendance de mon pays contre l'occupant allemand. Et puis il y avait le moi qui était le soldat qui devait obéissance, parce que j'avais pas fait de serment solennel comme font les Américains, mais j'avais un serment moral qui valait la même chose, hein. Et je devais donc pas trahir en faisant quelque chose ostensiblement qui était contre les ordres qui m'étaient donnés. Je faisais partie intégrante de l'armée d'occupation, hein, d'un pays qui voulait sa libération, hein. J'en avais tout à fait conscience. Mais mon devoir de soldat, ou alors il fallait que je quitte l'armée à ce moment-là. Mais ce n'était pas d'une part les instructions qui m'avaient été données par le Parti communiste, mais je ne m'en cache pas, hein. Ce n'était pas non plus ma conviction profonde qui était que des cadres d'extraction populaire devaient rester dans l'armée et se substituer progressivement au cadre de l'armée de caste de jadis.
7: Salut tout le monde, c'est aujourd'hui le 11e et dernier épisode de notre série d'entretiens avec Pat, Pierre, Alban, Thomas, dont vous suivez peut-être le parcours dans cette émission. Depuis ses contacts avec le réseau de résistance du Musée de l'Homme en 1940, jusqu'à la guerre d'Algérie, en passant par le maquis FTP de 1943, la campagne d'Allemagne et la guerre d'Indochine. Salut Pat.
8: Salut Jean-Baptiste.
7: Cela fait déjà 10 émissions que tu nous racontes ce que tu as vécu au fil de 20 années d'une histoire de France obscure que l'on raconte assez mal, voire pas du tout, et c'est justement notre thème aujourd'hui. Ce que tu dis, notamment sur la guerre d'Algérie, mais généralement sur le colonialisme et le sale rôle qu'on a fait jouer à l'armée, ne t'a pas valu que des amis. Il y a des tas de gens qui sont furieux contre toi, qui te traitent de menteur, de traître, depuis que tu as sorti tes 3 livres et que tu as participé à L'ennemi intime, le documentaire de Patrick Rothman. Car ce que tu racontes sur ces guerres coloniales est tabou. La guerre d'Algérie fait encore souffrir des consciences, notamment celle des 1 300 000 jeunes gens qu'on a forcés à combattre et parfois à commettre des atrocités, sans parler des 25 000 d'entre eux tués en Algérie entre 54 et 62. Cette histoire qui ne se raconte pas, tu es l'un des rares à la raconter, et cela ne plaît pas à tout le monde. Alors avant que tu nous expliques comment, après 40 années de silence, tu t'es, un jour de 98, décidé à dire ce qui ne se dit pas, nous allons retourner en musique vers l'année 1962, dernière année d'une guerre civile qui a laissé de si mauvais souvenirs de part et d'autre de la Méditerranée.

0: Et le soir même, à l'Élysée, le Gérald de Gaulle pouvait annoncer aux foules françaises
1: la perspective qui s'ouvre sur l'avènement d'une Algérie indépendante, coopérant étroitement avec nous, satisfont la raison de la France.
2: Ici sous-lieutenant Delaille, de la 2e compagnie du GT-543. Je suis très heureux de l'occasion qui m'est offerte.
3: Bonjour à toute la famille et à tous les amis du Havre.
2: Et particulièrement ma fiancée Eliane.
4: Français, Françaises, cessez le feu. Livre à l'ennemi des terres françaises vient d'être consenti.

0: Mon ciel est trop gris.
1: J'espère avoir bientôt la quille pour être de retour en France.
2: Il est midi, je quitte ma cuisine pour venir embrasser mes parents. Le soleil brille. Le moral est bon, je vous embrasse tous affectueusement.
3: Tout va bien et j'espère bientôt vous revoir dans la quille.
4: Je profite de l'occasion inattendue qui m'est offerte pour transmettre mes meilleurs baisers à mes parents et à Perpignan des baisers qui n'ont pas tout à fait le même sens.
5: Ce qui va être entrepris pour tirer d'une lutte déplorable les chances d'un avenir fécond est dû au peuple français, car c'est lui qui, par son bon sens, sa solidité, sa confiance, a permis que mûrisse, puis aboutisse la solution.
6: Ici Évian, eh bien ça y est, la guerre est finie, la paix est signée à Évian. Il y a quelques minutes à peine, les hélicoptères ayant à leur bord les membres de la délégation algérienne sont repartis.
7: 1962, enfin la fin de la guerre d'Algérie avec en juillet la signature des accords d'Évian. Les Français avaient majoritairement voté oui au référendum sur l'autodétermination. Mais 1962 n'en est pas moins une année de guerre civile follement meurtrière. Notamment avec les pieds noirs fanatiques de l'OAS qui pratiquent une politique de la terre brûlée en Algérie et frappent aussi la France. En 62, ce ne sont pas des islamistes qui attaquent des journaux français.
8: Dans Paris comme en Algérie, la série des plastiquages continue. Aux Champs-Élysées même, hier encore, simple exemple entre des dizaines d'autres, Le Figaro était la victime d'un de ces attentats. Si ces manifestations marquent une volonté de gêner la signature des accords, elles n'influent en rien sur la détermination du général de Gaulle qui a appelé à l'Élysée les principaux chefs des circonscriptions militaires pour leur préciser leur mission à la veille d'un cessez-le-feu.
7: La fin de l'Algérie française et de cette épouvantable guerre civile. Il y aurait beaucoup à dire sur la souffrance des pieds noirs. Enfants et petits-enfants d'immigrés espagnols, italiens, maltais, qui quittent leur terre d'Algérie où ils sont nés tout autant que les Français musulmans qui deviennent, eux, des Algériens.
8: La cadence des retours d'Algérie s'est accrue cette semaine. C'est presque 8000 retours quotidiens, a annoncé le secrétaire d'État aux rapatriés, M. Boulin, que nous décomptons maintenant. Femmes et enfants forment la majorité de ces retours qui, en général, après un passage au centre d'accueil, se dispersent pour retrouver un toit dans leur famille ou chez des amis métropolitains, en attendant que l'avenir leur désigne leur chemin. Établissement en France ou rentrée en Algérie, où ils retrouveront un pays qu'ils aiment, où ils ont tant fait déjà.
7: Les livres d'histoire nous parlent d'un million d'Européens pieds noirs qui retournent dans une métropole où la plupart n'ont jamais mis les pieds. C'est faux, évidemment. En 62, une majorité de pieds noirs se sent obligée de partir alors que les accords d'Évian prévoient qu'ils peuvent rester en Algérie. C'est d'ailleurs ce que feront 200 000 d'entre eux. On ne le dit jamais, un cinquième des pieds noirs sont restés en Algérie après 62. Les autres sont terrorisés, notamment les assassins de l'OAS qui ont du sang sur les mains et leurs familles. Pour cela, effectivement, c'est la valise ou le cercueil, car le FLN ne fait pas dans la dentelle. Mais pas pour les autres. Moi qui vous parle, mes grands-parents et leurs enfants sont restés en Algérie jusqu'en 64, 2 ans après l'indépendance. J'ai entendu beaucoup de choses à ce sujet, mais jamais rien à propos de la valise et du cercueil, un fait que certains veulent généraliser à toute la communauté pieds noirs. Si ceux qui sont restés sont au fur et à mesure aller en métropole, c'est notamment parce que les Algériens leur ont bien fait sentir qu'ils n'étaient effectivement pas désirés. Et comment faire une vie, construire dans un pays miné par l'archaïsme et le népotisme de médiocres affairistes qui ont confisqué l'indépendance? Beaucoup de vieux pieds noirs ont fini par aller en France lors de la guerre civile algérienne des années 90, autre guerre civile, fille de la précédente, accouchée par un pays raté. Il y aurait aussi beaucoup de choses à dire sur les harkis, ces Algériens musulmans qui avaient choisi la France de gré ou de force, bien mal récompensés de leur loyauté, lâchement abandonnés par la France et massacrés par le FLN par milliers, ou, pour les rescapés, parqués dans des camps de métropole et traités comme des bougnoules par les uns, comme des traîtres par les autres.
0: Un groupe de 600 harkis est arrivé à Millau cet après-midi.
9: Au long du parcours, à Nîmes, à Béziers, comme à Millau, la Croix-Rouge et diverses associations locales d'entraide avaient délégué leurs membres pour apporter des boissons et des casse-croûtes à ces musulmans qui servirent sous notre drapeau et qui ont voulu aujourd'hui revenir en métropole. Charriant de lourds sacs, les hommes, pour la plupart, portaient encore la tenue militaire. Les enfants et les femmes, dans leurs vêtements colorés mais aux teintes délavées, traînaient de maigres baluchons et arboraient de pauvres bijoux de pacotille. Y a-t-il longtemps que vous servez dans l'armée française ?
10: Depuis 57.
9: Et vous ?
10: Depuis 57.
9: Et est-ce que vous êtes marié ?
10: Oui.
9: Est-ce que vous avez des enfants ?
10: Oui, j'en ai deux.
9: Est-ce qu'ils vous accompagnent aujourd'hui ?
10: Oui.
9: Est-ce que vos parents sont restés en Algérie ?
10: Non, c'est mieux, parce qu'on a peur de faire la guerre.
11: La guerre d'Algérie a duré 2765 jours et 2765 nuits.
7: Revenons-en à Pat, qui, au début de l'année 62, entame la 9e année de la guerre d'Algérie. Des patrouilles, parfois rien à signaler, parfois des accrochages, la routine.
10: J'ai pas de téléphone.
12: Qu'est-ce qu'il y a tiré, là ? Qu'est-ce qu'il y a tiré ? C'est que ce merdier, là, vous avez vu quelque chose ? Qu'est-ce que vous avez vu ? Où est-ce qu'ils sont, là, derrière cet arbre ? C'est que ce merde, là, vous les avez vus, derrière l'arbre ?
7: Un pan de vie symbolisé par une grande photo noir et blanc accrochée dans le bureau de Pat. 9 années de guerre en un seul cliché.
13: Il a été pris au cours de mon deuxième séjour, c'est-à-dire 1960, oui. Puisque mon deuxième séjour a commencé en 59 et s'est terminé en 62. Le premier ayant été de 54 à 57. Le second, oui, de 59 à 62, donc ça, le cliché a été pris en 60, à peu près. L'un de mes chasseurs, hein, puisqu'on les appelait des chasseurs, hein, c'était des soldats, mais qui avaient le titre de chasseur à pied ou chasseur porté par la suite, hein. Ce garçon, quoi, qui était un de mes hommes de troupe, était photographe de profession, excellent photographe, et il avait pris un certain nombre de photos, et celle-là m'avait particulièrement plu. On est dans un douar qui s'appelle le douar des Amarias, et qui se trouve à peu près à 8 km à l'est du village de Dublino. Mon lieu d'implantation, lors de mon deuxième séjour, entre Oran et Mascara. Et donc, on voit sur cette remarquable photo, on voit les mechtas en pisé, recouvertes les unes de paille, les autres de tôle. Celles au moins qui sont recouvertes de chaume sont bien isolées du froid et de la chaleur. Celles qui sont recouvertes de tôle, évidemment, sont épouvantablement froides l'hiver et brûlantes la nuit. Mais enfin, ça, c'était surtout... Dans les villages de regroupement, c'était uniquement ça, hein, les villages de regroupement. C'était des villages constitués par des murs en parpaing et puis des tôles. Alors là, c'était effroyable, effroyable. Bon, alors là, donc, on voit ces maisons. Et puis, on voit un troupeau de chèvres et de moutons avec quelques soldats qui patrouillent autour. C'est symbolique d'une action quotidienne que nous avions amenée.
7: Patrouille ?
13: Oui, c'est une patrouille, oui. Oh, ben là, on voit bien que personne n'est menaçant, hein, ni les Algériens qui subissent, ni nous qui sommes l'arme à la bretelle, hein, ou l'arme à la main, mais d'une façon très pacifique. Hein, il n'y a aucune menace de part et d'autre.
7: Pat ne nous a pas encore parlé de ces camps de regroupement où l'on concentre des populations qu'on a chassées de leur village, devenues des zones interdites où l'armée tire sur tout ce qui bouge.
14: Je sais comment une zone devient interdite, parce que je l'ai vécu. Hein.
7: Extrait de L'ennemi intime de Patrick Rothman.
14: Il y a eu une ou deux attaques de convoi, quelques morts, et puis l'état-major dessine un trait. Cette zone, elle est interdite, vous tirez sur tout le monde. Mais les gens qui sont là-bas, ils ne savent pas, ce n'est pas une zone interdite pour eux. Ils habitent là, ils ont leur chef, leur champ, et puis ils comprennent que c'est une zone mortelle. Eh bien, c'est quand il y a des militaires qui passent, et puis le gars il est en train de labourer son champ, il le mitraille.
15: Eh bien, ces scènes de guerre auxquelles vous venez d'assister, elles sont la réalité quotidienne pour des centaines de gars de chez nous, militaires, français, sur la frontière algéro-tunisienne, sur ce fameux barrage électrifié que M. Bourguiba a appelé au cours d'une récente conférence de presse le barrage qui tue.
7: Quelque chose qui est étonnant dans cette guerre d'Algérie, qu'à l'époque on appelle événement hein, d'Algérie, cette guerre ne deviendra officiellement une guerre qu'en 1999, avec une loi qui sera votée pour décider de statut de guerre à ces événements. Ce qui est étonnant, c'est que sur le terrain, les militaires français ont la mainmise du terrain. Cette frontière électrique et de fil fer barbelé qu'on a appelée la ligne Maurice, qui marque la frontière entre l'Algérie et la Tunisie, s'est avérée redoutablement efficace avec le temps, très étanche.
15: Vous voyez là, sur cette carte, la frontière entre la Tunisie et le barrage en gros trait. C'est ce barrage que nous avons suivi depuis la Méditerranée, c'est-à-dire depuis Beaune, jusqu'au désert, c'est-à-dire jusqu'à Négrine.
7: Les troupes françaises tiennent le terrain. On pourrait dire, en 1962, que militairement, la France a gagné la guerre, gagné sur le plan diplomatique par les Algériens, mais militairement. Ah, tu ne sembles pas d'accord avec cette analyse.
13: C'est ce qui est dit dans les livres d'histoire par des témoins de l'époque, haut placés, haut gradés. Mais moi, je ne suis pas d'accord, hein, parce que nous avions l'impression de tenir le terrain. Effectivement, lorsqu'il y avait des affrontements avec des Katibas, on sortait généralement vainqueur. Mais ça ne voulait pas dire qu'on avait gagné la guerre. On avait gagné des victoires, oui, mais on n'avait pas gagné la guerre. Parce que la nuit, c'était le FLN qui avait davantage d'autorité que nous sur les populations. Bien sûr, on triomphait, on donnait l'impression d'avoir gagné. Mais pour gagner, il faut avoir gagné les cœurs. Gagner les cœurs. Or, on ne les avait pas gagnés. C'est pas vrai.
16: Nous ne faisons pas la guerre ici. Nous cherchons à gagner, ou plutôt à regagner les cœurs et les âmes. C'est ça qu'il nous faut conquérir.
17: Et les félagas, ils existent ceux-là?
16: Eh oui, bien sûr. Et voilà leur travail, détruire et tuer.
13: Les Algériens avaient, à mesure du temps, fait le choix entre les Français et le FLN. Et ils étaient beaucoup plus nombreux avoir fait le choix du FLN que des Français.
7: Pourtant, il est dit à un moment dans ton livre que l'efficacité de la ligne Maurice est avérée et qu'il y a des unités combattantes à ALN qui sont bloquées en Tunisie, des stocks d'armes qui n'arrivent pas à passer et à arriver au maquis. Mais ce que tu dis, bon, il suffit pas juste de tenir les routes, la poste centrale et la gare. Gagner une guerre, c'est plus que ça.
13: Ouais, bah, ça n'empêche pas, hein. Nous avions l'impression, nous donnions l'impression d'avoir gagné la guerre. Eh bien, ça incluait le fait que le barrage de la ligne Maurice et puis celui de la ligne, il portait pas de nom, mais enfin, de la frontière marocaine, était efficace, que les troupes qui étaient prévues pour venir à l'intérieur de l'Algérie renforcer les maquisards ne passaient pas. C'est vrai, mais est-ce bien vrai que ces troupes ne passaient pas à cause de la ligne Maurice? Je ne suis pas persuadé. Parce que ces troupes étaient de plus en plus nombreuses et aguerries de l'autre côté, aussi bien au Maroc qu'en Tunisie, elles représentaient une puissance aux yeux du monde, aux yeux des autorités internationales. Peut-être plus que si elles avaient été à l'intérieur étripées par les troupes françaises. Elles étaient l'arme au pied, c'est certain, et il valait peut-être mieux laisser ceux qui se trouvaient à l'intérieur, même s'ils avaient l'impression d'être abandonnés par leurs frères de l'autre côté de la frontière, il valait peut-être mieux pour la notoriété de l'ALN qu'il en soit ainsi. C'est-à-dire une troupe présentant bien, nombreuse, encadrée, bien armée, qui aux yeux de l'opinion internationale jetait du jus. Alors que s'ils avaient été envoyés à l'intérieur, ils auraient eu des dégâts et ils auraient constitué des hordes plus ou moins en débandade.
7: L'armée française ne va évidemment, et le contribuable d'ailleurs, involontairement, ne vont pas lésiner sur les moyens. blindés, mitraillage de populations civiles. L'armée française va même jusqu'à envoyer des avions bombardés en Tunisie. Il y a plusieurs affaires tunisiennes d'ailleurs.
13: Si Dissaket, je ne sais plus comment, c'est pas exactement ça, mais enfin c'est un nom comme ça, c'est une petite enclave qui se trouve sur la frontière algéro-tunisienne. C'est un lieu de passage pour les troupes de la LN venant en Algérie. À la suite du bombardement par l'aviation française, des troupes de la LN qui se trouvaient dans cette enclave, la LN a fusillé trois jeunes Français qu'ils avaient fait prisonniers. Et c'est ça ce qui a déclenché l'insurrection à Alger à ce moment-là.

0: Le cessez-le-feu entrera en vigueur demain à partir de 12h.
1: L'une des choses tristes, il y en a beaucoup dans l'histoire de cette guerre d'Algérie, ça donne l'impression que le peuple algérien n'aura pas joui de son indépendance. Une poignée d'apparatchiks du FLN vont mettre la main sur le pouvoir pour ne plus le lâcher. Mais finalement, la situation des gens ne va pas beaucoup s'améliorer, quoi. Il y aura toujours autant de misère et de corruption, à part que c'est plus les mêmes qui s'en mettent plein les poches.
2: Oui, je me souviens plus qui a dit que l'indépendance qu'on leur avait accordée était un cadeau empoisonné. Parce qu'ils ont pris des méthodes qu'ils avaient acquises au cours de la période coloniale, et puis ils les ont appliquées à leur peuple. Quand je dis « ils », ce sont les chefs FLN. Ils ont, en somme, trahi la cause qui aurait dû être la leur, d'une indépendance fraternelle entre tous les Algériens d'origine, et ça n'a pas été le cas.

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0: cette série d'interviews qu'on fait ensemble, je réponds à tes questions, mais quelquefois, je suis à peu près sûr que je commets de petites erreurs sur les dates, les fêtes. Je dis ça comme ça, à brûle-pourpoint de mémoire, mais ceux qui risquent d'entendre ça peuvent dire « mais c'est pas vrai, c'est pas exactement comme ça ». Et ça, je le reconnais volontiers. Pour avoir les éléments exacts, il faut se reporter à mes livres qui, eux, sont sûrs, parce que là, je n'ai rien écrit qui ne soit contrôlé par les dires des uns et des autres. J'ai même des preuves écrites d'amis auxquels j'ai présenté mes brouillons, mes manuscrits, de façon à être certain de ne pas dire de bêtises. Mais là, au cours de l'entretien, j'en dis certainement.
1: On peut se référer à trois livres que tu as sortis. Le premier, Le combat intérieur de la résistance jusqu'à l'Indochine. Ensuite, Les désarrois d'un officier en Algérie. Et complété avec Pour l'honneur de l'armée, sorti également chez l'Harmattan comme le précédent, qui est une réponse au général Schmitt qui t'avait insulté sur un plateau de télévision et tu n'avais pas pu répondre puisque toi tu n'étais pas présent sur ce plateau.
0: Oui, je veux quand même préciser une chose. Combat intérieur, c'est le premier que j'ai écrit en 1998. Mais il n'a été tiré qu'à un nombre restreint, je crois 1000 exemplaires, me semble-t-il me souvenir. Et puis l'éditeur a fait faillite très rapidement et puis il a emporté tous les clichés avec lui, il a disparu. Bon, alors j'ai donc pas pu le faire rééditer. Et c'est pourquoi je me suis tourné vers l'Harmattan pour demander s'il voulait le rééditer. Et ils l'ont fait avec des modifications, avec des ajouts, avec des précisions, sous le titre de la résistance à l'Indochine, car m'ont-ils dit combat intérieur, c'était quelque chose de trop vague, enfin m'a dit l'éditeur l'Harmattan, c'était quelque chose de trop vague et qui pouvait s'adapter à des situations autres que la guerre, aussi bien dans la résistance qu'en Indochine. De la résistance à l'Indochine, c'était beaucoup plus parlant.
1: Première parution en 1998. Pourquoi avoir attendu presque 40 ans avant de témoigner ? 40 ans de silence.
0: Parce qu'en 62, j'en éprouvais pas le besoin. On était là de cette guerre, là de ces dissensions qu'il y avait pu y avoir entre Français et Algériens, entre Français entre eux, entre Algériens entre eux. Et ça faisait un petit peu comme les déportés en 45 qui revenaient, qui étaient là de tout ce qu'ils avaient supporté, qui était bien pire que ce qu'on avait supporté nous, mais enfin, à plus forte raison pour eux. Ils sont restés silencieux très longtemps jusqu'à ce que certains disent ben, il faut absolument que ces choses-là se sachent. Et là, ça a fait boule de neige. Tout le monde s'est mis à parler, à raconter ses aventures et ses grands malheurs pendant la déportation. Alors nous, ben, c'était la même chose pour l'Algérie. Le déclic a été donné par Louisette Iguilariz, qui est une Algérienne qui avait été mise en cause par les paras français et qui a été la malheureuse fille mise plus bas que terre parce qu'elle était algérienne et faisant partie du FLN. Et elle a dévoilé tout ce qu'elle avait subi, les tortures et tout ça, elle a vidé son sac. D'autres ont fait pareil. Là aussi, ça fait boule de neige. Tout le monde s'est mis à parler, plus ou moins. Moi, j'ai écrit, à ce moment-là, mes souvenirs d'Algérie. D'autres, surtout des appelés d'ailleurs, ont écrit les leurs.
1: Heureusement que tu peux te fier à des carnets de route que tu as plus ou moins scrupuleusement tenus, et en Indochine, et en Algérie. Donc, tes notes et tes remarques sont assez précises.
0: Oui, mon grand désespoir, c'est de ne pas avoir tenu un carnet de route au jour le jour, en particulier en Allemagne, parce qu'en Allemagne, je n'ai rien tenu du tout. Ce ne sont que mes souvenirs que j'ai rapportés tout de suite après la guerre. Mais en Indochine et en Algérie, j'ai pris des notes épisodiquement, au jour le jour, et puis j'ai écrit des lettres à ma mère et à ma fiancée en Indochine et à ma femme en Algérie, qui sont pour moi des témoignages irréfutables, puisque c'était mes impressions et mes constatations du moment qui étaient traduits sur mes carnets et sur mes lettres. C'est surtout après la guerre, assez longtemps après, que j'ai dévoilé pas mal de choses que j'avais gardées secrètes pour moi. Ce que j'ai dévoilé d'une façon la plus évidente, c'est dans le film L'ennemi intime de Patrick Rothman, où là je me suis vraiment libéré complètement dans l'an 2000. Je suis parti en pensant que les départements d'Algérie étaient des départements français et que les Algériens voulaient fermement être français, je le croyais.
2: Ancien résistant, maquisard, proche du Parti communiste, le capitaine Pierre-Alban Thomas est resté dans l'armée après la libération. Il a combattu en Indochine, non sans débat intime. Il ignore tout de la situation et de l'histoire algérienne.
0: Le film est sorti, je crois, en 2002, il me semble. Il a donné lieu à une présentation en trois volets. Après le troisième volet, il y a eu un débat entre un certain nombre de personnages qui se trouvaient impliqués là-dedans. Il y avait bien entendu Patrick Rothman, mais il y avait aussi le général Schmitt, qui était l'un des principaux personnages qui apparaissait dans ces différents volets. Moi, je n'ai pas été invité, je n'ai donc pas pu donner mon point de vue, mais Schmitt, lui, ne s'est pas gêné pour donner le sien. En particulier, il m'a traité de toutes sortes de noms d'oiseaux, traître, triste sire, menteur, un faux témoin. Je n'étais pas tout seul, d'ailleurs, dans son collimateur, lui, puisqu'il y avait d'autres témoins qui étaient incendiés de la même façon. J'ai demandé un droit de réponse télévisé, radiophonique, tout m'a été refusé. Je me suis rabattu sur l'écriture et j'ai écrit un livre que j'ai intitulé « Pour l'honneur de l'armée, réponse au général Schmitt ». Alors là-dedans, je lui dis toutes ces vérités. Je n'ai jamais entendu de réaction, ni de sa part, ni de celle de ses amis.
1: Dans ton livre « Pour l'honneur de l'armée », j'ai été très touché par l'histoire de cet ancien combattant français-algérien qui, avant de se faire assassiner par un soldat français, tient absolument à épingler sa médaille militaire sur le torse pour se faire fusiller.
3: Attendez ! Ma médaille ! Vous pouvez y aller maintenant !
0: Oui, ça c'est l'histoire de Raymond Cloarec, avec lequel je suis entré en relation vers les années 2002-2003, et qui a témoigné auprès de Florence Bauger, qui a écrit un livre remarquable sur l'Algérie. Florence Bauger, ayant appris que Raymond Cloarec avait des choses intéressantes à dire, l'a interviewé et il lui a raconté des choses incroyables, hein. Je dis bien incroyable, mais vrai, puisqu'il n'a jamais été démenti. Il a déposé toutes ses accusations, tous ses témoignages au fort d'Ivry, dans un site qu'il a créé à son nom, sur lequel il y a tous ses témoignages. Et il a fait le compte, il est arrivé au nombre de 75 Algériens qu'il a abattus ou fait abattre par son groupe, sur ordre de ses chefs. Son chef principal étant Bijard, qui commandait le régiment auquel il appartenait, le 3e RPIMA, ou RPC avant. Et Cloarec était un dur de dur, du temps où il était sous-officier au 3e RPIMA, et après il a eu des remords de tout ce qu'il avait fait, et c'est là qu'il a décidé d'écrire ses mémoires. Il était extrêmement courageux d'en faire un récit détaillé qu'il a déposé au fort d'Ivry, aux archives militaires. Il a donc témoigné pour le livre de Florence Bauger. Il a dit « Non seulement j'ai fait fusiller ou massacrer des habitants de Mechta sur ordre de mes chefs, mais un jour, on m'a désigné un félaga pour le liquider. » Alors il dit, je l'ai emmené avec moi. C'était un ancien combattant de l'armée française, mais qui avait pris les armes au sein de l'ALN. C'était un véritable combattant de l'ALN. Ils étaient considérés comme traîtres par l'armée française. Il fallait qu'ils soient liquidés. Et c'est Cloarec qui a eu la mission de le faire. L'autre s'est bien rendu compte de ce que j'allais faire. Il s'est dit, tu vas me tuer, hein? Alors Cloarec lui a dit oui. Eh bien, il dit, écoute, il dit, tu vas me tuer puisque c'est l'ordre que tu as reçu. Mais avant, fouille dans ma poche, dans la poche de mon veston, à tel endroit, tu vas trouver la médaille militaire que j'ai acquise au cours de la campagne d'Italie. Et tu vas l'accrocher au revers de mon veston avant de me fusiller. Et il dit, je lui ai logé 2 balles dans la tête, et dit, son regard me poursuivra toute ma vie. Voilà la déclaration de Cloarec. Bien entendu, Cloarec, il n'est pas en honneur de sainteté auprès des anciens parachutistes et puis des cadres de l'armée française en général. Il a eu des menaces de mort de la part de certains durs, mais il est d'un courage exceptionnel puisqu'il continue à tenir tête à tous ses détracteurs et il habite Nice et il a constitué un réseau d'aide aux Marocains, parce qu'il y a pas mal de Marocains là-bas, pour leur venir en aide, pour se racheter un peu de ce qu'il a fait contre leurs frères en Algérie.
1: Et toi, dans les associations d'anciens combattants, es-tu en odeur de sainteté?
0: Ça dépend lesquelles. Au sein de la FNACA, parfaitement, parce qu'ils ont toujours été opposés à cette guerre d'Algérie, cette sale guerre. Mais si c'est avec des associations de pur et dur de l'armée, évidemment, ça, je ne suis pas le bienvenu. Hein. La preuve, avec Schmitt, dont je parlais tout à l'heure, hein. Schmitt, mais il y en a bien d'autres du même type. Hein. Il y a le colonel Allaire qui habite Blois et quelques autres, hein, pour lesquels je suis un salopard. Hein.
1: Il y a évidemment une bataille mémorielle, notamment autour de la guerre d'Algérie. Il y a des mémoires de soldats français sur cette guerre. Il y a des mémoires et des associations. L'association La FNACA, plutôt de gauche. Il y a une autre association de combattants aussi.
0: C'est l'UNCAFN, c'est-à-dire celle qui est plutôt de droite. Mais enfin, il ne faut pas non plus là être rigoureux avec une barrière entre les deux. Hein. Non, il y a des gens de droite qui sont à la FNACA, il y a des gens de gauche qui sont à l'UNCAFN, mais la majorité des gens de la FNACA sont de gauche et la majorité de ceux de l'UNCAFN sont de droite. Bon, alors chacun a vu midi à sa porte, hein, chacun à interpréter les événements à sa façon, certains avec beaucoup de justesse, d'autres avec plus ou moins de fantaisie, voire de bluff.
1: Qu'est-ce qui serait les grands piliers philosophiques de pensée de la FNACA? Qu'est-ce qui fédère les gens qui sont autour de la FNACA?
0: Je pense que c'est cette idée majeure que tout peuple doit être libre de choisir sa propre voie. Autrement dit, la liberté des peuples à disposer d'eux-mêmes, qui était déjà chère à Napoléon III, hein, faut s'en souvenir de ça, et qui a été repris par beaucoup de gens ensuite, mais qui n'a pas toujours été appliqué, loin de là. Donc c'était ça, je crois, qui est la base première, la liberté des peuples à disposer d'eux-mêmes.
1: J'aimerais que tu évoques les circonstances de parution de ce bouquin pour l'honneur de l'armée. Réponse au général Schmitt sur la guerre d'Algérie. Ça commence sur un plateau de télévision sur lequel tu n'es pas. 6 mars 2002, France 3, Culture et Dépendance, chez Franz-Olivier Gisbert.
0: À la suite du triptyque présenté par Patrick Rothman, L'ennemi intime, je suis l'un des principaux témoins. Il y en a d'autres, bien sûr. Et après le troisième volet, il y a eu cette émission Culture et Dépendance de Franz-Olivier Gisbert sur le plateau duquel il y avait les principaux protagonistes de ce film. Patrick Rothman, bien entendu, en première ligne. Gisèle Halimi, moi, je n'ai pas été invité, je n'y suis donc pas allé. Et pourtant, j'ai eu droit à toutes sortes de noms d'oiseaux de la part du général Schmitt, qui lui était l'un des principaux invités.
1: Alors, quelles étaient les fonctions de Schmitt à l'époque, pendant la guerre d'Algérie ?
0: Schmitt, pendant la guerre d'Algérie, il était petit lieutenant faisant partie du bataillon Bijard.
4: Habitants d'Alger, montrez que vous voulez vivre et non mourir de faim. Montrez que votre volonté de paix est plus forte que la volonté de guerre du FLN.
0: Il a fait la bataille d'Alger, étant chef d'un centre d'interrogatoire à l'école Sahraoui, qui se trouvait dans les parages d'Alger, où étaient internés tout un tas de suspects, interrogés sérieusement, c'est-à-dire torturés. Les renseignements étaient exploités après ça par les différentes compagnies du bataillon Bijard, dans, au cours de la campagne d'Alger. Et lui, Schmitt, avait ce rôle-là d'être chef de ce... Il n'a pas fait que ça pendant toute la bataille d'Alger, hein, mais il a été un bon moment comme chef de ce centre d'interrogatoire. C'était pas à attendre, parce que tous les témoignages que l'on a de la part d'Algériens qui ont été torturés le représentent comme ayant participé lui-même aux interrogatoires, hein, ayant torturé lui-même, faisant tourner la Gégène par un soldat, et puis lui procédant aux interrogatoires et faisant arrêter le tournage de la Gégène à son ordre, ou le faisant reprendre, etc., jusqu'à ce qu'il ait les renseignements importants. Voilà ce qu'il a fait donc pendant une partie de son séjour en Algérie. Alors c'est lui qui, après ça, se permet, sur le plateau de télévision, de m'accuser de faux témoin, de menteur, calomniateur, ou je ne sais plus, de triste sire, parce que, dit-il, moi, j'ai fait assassiner 14 otages. Et alors ça, il me dit, c'est ce que faisaient les Allemands pendant la guerre. Vous avez obéi à des ordres, vous auriez dû refuser. Dans mon régiment, au 3e RIMA, commandé par Bijard, jamais aucun officier n'aurait exécuté de tels ordres. D'ailleurs, personne ne nous aurait donné de tels ordres. Ces ordres, ils m'étaient donnés par le colonel Leray, qui fut un grand résistant et qui là-bas était commandé un secteur, le secteur d'Elmia d'abord, le secteur de Biskra ensuite. Mais ce que Schmitt oublie de dire, c'est que des tas d'historiens ont donné des preuves que son chef à lui, Bijard, et puis son autre chef, Trinqué, ont commis les pires exactions, qu'ils ont dirigé des représailles massives, alors qu'aucun historien n'a accusé Leray d'avoir fait ça. Hein. C'est vraiment invraisemblable, une chose pareille, que cette espèce de Schmitt ose mentir à ce point en disant « Moi, mes chefs n'ont jamais fait ça », en sous-entendant que Leray a été un salopard. Quoi. C'est ignoble. C'est incroyable. Incroyable. Bon, alors moi, je lui en veux terriblement à ce Schmitt. Alors, il vit toujours, hein, je sais qu'il est... S'il m'entend, ça, j'en ai rien à cirer, hein, c'est ce que je pense. Il est à Marseille, et là-bas, il a beaucoup de notoriété. Hein. Il est une personnalité du coin, parce qu'il est général. Il a été général à 4 étoiles. Il a été chef d'état-major général des armées, c'est-à-dire la plus haute fonction dans l'armée française pendant plusieurs années. Et ça m'est complètement égal de dire ça de lui, parce que c'est la vérité, et je suis prêt à le dire entre quatre yeux, ça me dérangerait absolument pas.
1: Cette réponse au général Schmitt pour l'honneur de l'armée est fort bien sentie, et tu démontes point par point ces accusations en les étayant de preuves et de documents indubitables. En tout cas, quand il te traite de triste sire, il a au moins tort sur ce point-là, parce que tu n'es pas quelqu'un de sinistre, malgré toutes les choses tristes que tu as dû affronter dans la vie.
0: Oui, oui, on va ça. D'accord, il faut bien.
1: Vous l'aurez compris, il y a des militaires qui ont beaucoup de mal à regarder en face les vérités de la guerre d'Algérie. Ici, d'anciens tortionnaires comme le général Schmitt, qui fut un temps chef suprême des armées françaises, et qui accuse Pat d'avoir obéi aux ordres que lui donnaient ses supérieurs. C'est absurde. Quand la mauvaise foi d'un arracheur de dents le dispute à la bêtise et à l'ordure. Pat a été blessé de ne pas pouvoir publiquement laver son honneur de soldat fidèle à la République. Un soldat qui a obéi quand on lui a demandé de participer à l'exécution d'otages.
0: Il m'accuse, moi, et puis indirectement le colonel Leray, mais tous les autres, il n'en dit pas un mot. Or, lorsque Leray a décidé de désigner des otages, des types qui avaient quelque chose à se reprocher au sein du FLN, ils étaient convaincus de connivence plus ou moins active avec le FLN. Mais Leray a donné des ordres à moi, me disant de désigner les otages, c'est-à-dire j'étais chef du deuxième bureau, c'était mon boulot, sur le vu des fiches de chacun, que je choisisse ceux qui me semblaient à moi les plus propres à être exécutés. Alors, j'ai eu comme critère le fait que je ne voulais pas que ce soit des jeunes, donc j'ai pris les plus âgés. J'ai pris ceux qui jouaient le double jeu, c'est-à-dire qui étaient mouillés à la fois dans le FLN et au sein de l'armée française. Donc, c'était ça mes deux critères principaux. Mais j'ai certainement failli à cette règle-là. Hein. Je ne peux pas, en très peu de temps, quoi, avoir pu faire quelque chose de sérieux. Mais enfin, j'ai essayé de faire pour le mieux dans ce sens-là. Mon rôle, c'était ça, de faire le choix. Mais le chef du troisième bureau, son rôle, c'était de donner des instructions à un chef de bataillon qui les répercutait sur un commandant de compagnie pour désigner une section chargé de procéder à l'exécution. Voilà des gens qui étaient aussi compromis que moi. Il y avait le chef du quatrième bureau qui fournissait les camions, qui fournissait les munitions. Il était aussi compromis que moi. Ce n'était pas le même genre de travail, mais ça procédait d'un ensemble. Et le tout étant supervisé par notre chef d'état-major, qui s'appelait le commandant Caraballona, chargé de régler tout comme ça doit l'être pour le mieux. Et c'est ce qui s'est fait. Donc, lorsque Schmitt me désigne, moi, comme le responsable, bon, bah, il oublie que tous les autres avaient un rôle aussi.

lettre du général de corps d'armée Bernard Gillis, de l'association Soutien à l'armée française, à Pierre-Alban Thomas, Paris, le 21 avril 2002. Monsieur, j'ai coutume d'appeler mes anciens ou mes jeunes de l'armée mon cher camarade. Dans votre cas, cela me paraît inopportun et surtout source de confusion. En effet, vous avancez derrière la pancarte communiste. Or, les adeptes de cette idéologie, maintenant en miettes, avaient coutume de s'appeler camarade. Et vous pensez qu'elle peut encore vous servir de bouclier ? À telle enseigne que vous vous permettez de traiter les harkis de miliciens pendant la résistance. Je pourrais vous traduire pour injure publique. Demandez à votre préfacier, Monsieur Pierre Vidal-Naquet, pour avoir injurié les harkis sur le même mode, collabo, il a perdu. Agissant comme témoin, le procès que j'avais intenté à son compère, Péju, porteur de valises patentées. Vous vous proclamez communiste. Vous êtes entré en idéologie au moment de la génération stalinienne. Celle des Yvetot, Maillot, Audin. Or, ce sont bien les armes livrées à l'ennemi par Maillot qui ont tué 23 appelés le 15 février 57 près de Duplex en Algérie. À la même époque, vous avez fait exécuter 4 civils à El Milia et 11 à Biskra. Sur ordre ? Et alors ? Et l'idéal communiste, celui du parti des fusillés ? Dans votre cas, ce mot fusillé résonne de façon accablante. Par ailleurs, cessez de vous protéger par l'amalgame habituel, mais frelaté, entre résistance aux nazis et guerre d'Algérie. C'est une mystification dont le seul but est de faire croire que les porteurs de valises étaient des résistants alors qu'ils étaient des traîtres. Sur le chapitre de la résistance, nous n'avons de leçons à recevoir de quiconque et surtout pas de la faction dont vous vous réclamez, les FT

0: hier des éditions du Seuil, et il m'a écrit pour me dire tout le mal qu'il pensait de moi. J'étais un traître, etc. Et alors donc je me suis empressé de lui répondre d'une façon humoristique en me moquant de lui, en disant que s'il y a vraiment un traître à la véritable France et à l'idée que le monde se fait de la valeur de la France, c'est lui plus que moi.
1: Réponse de Pierre-Alban Thomas au général Bernard Gillis. Blois, le 6 juin 2002. Monsieur, votre lettre du 21 avril, anniversaire du putsch de 1961 et succès de Le Pen aux élections, double coïncidence, ne m'inspira que mépris et fut proche de la mise au rebut. Me ravisant, je pense vous devoir une réponse. Tout d'abord, je n'ai pas de leçon de résistance à recevoir de vous. Oui, je fus FTP et j'en suis fier. Car bien que vous nous assimiliez outrageusement aux miliciens, nous avons accompli notre devoir de patriote anti-nazi mieux que beaucoup de nos concitoyens. Déjà, en octobre 1940, j'étais agent P1 au réseau du Musée de l'Homme, numéro 39775 des FFC. Avez-vous adressé une lettre aussi injurieuse à l'un des 6500 engagés sous l'uniforme SS dans la Légion des volontaires français contre le bolchevisme ? Constatant votre orientation politique, il est permis d'en douter, bien que la Russie soviétique fût alors notre héroïque allié. Auriez-vous oublié que le général de Gaulle, auquel vous vous référez, condamné à mort par les tribunaux de Pétain, puis plus tard par l'OAS, intégra, en 1945, des ministres communistes dans son gouvernement ? Comme de nombreux Français, dans ma jeunesse, je crus le communisme capable d'apporter le bonheur sur Terre, avant de constater et refuser ces dérives inadmissibles. Je l'explique sur mes deux livres de souvenirs, mais vous n'en tenez nul compte, selon des méthodes antidémocratiques bien connues. Il en va de même des harkis pour lesquels j'exprime toute ma compassion. J'ai toujours considéré la harka rattachée à ma compagnie à l'égal de mes propres chasseurs FSE et FSNA. Ce qui n'empêche pas d'admettre qu'aux yeux des patriotes algériens, ils furent des traîtres comparables à nos 35 000 miliciens. Concernant la guerre d'Algérie, nous n'avons pas la même conception de l'honneur de l'armée. Moi, c'est en disant la vérité. Vous, en la dissimulant, bafouant ainsi la belle devise de votre association. Dans le duel qui opposait ma conscience à l'obéissance, j'ai choisi cette dernière, comme presque tous les combattants d'Afrique du Nord. Et je le regrette. Aurais-je dû, comme Bollardière, refuser d'exécuter les ordres, ce que votre ami Schmitt prétend que j'aurais dû faire, ou déserter, comme Favrelière ? Que ne m'auriez-vous alors qualifié de traître ? Depuis, j'aurais pu rester silencieux. Personne n'aurait rien su de mes activités dans un service de renseignement. Je pourrais ainsi, aujourd'hui, jouer les vierges effarouchées ou les donneurs de leçons, comme d'aucuns qui se livrèrent pourtant à bien d'autres exactions que moi, et mon colonel. Rien qu'à Alger, en 1957, sous la toute-puissance de la 10e division de parachutistes, 3024 disparitions d'Algériens furent dénombrées par Paul Tedjen. Se taire ou déguiser la vérité n'est que lâcheté, et c'est vrai autant pour le FLN que pour les Français. Avec mes salutations, Pierre-Alban Thomas, vice-président du Musée de la Résistance de Blois.
2: Est-ce qu'aujourd'hui encore, tu continues à te disputer, que ce soit de manière épistolaire ou autre, avec des gens qui n'ont pas les mêmes souvenirs que toi ?
0: Oh, bien sûr, c'est sans quoi la vie serait un long fleuve tranquille et d'une monotonie incroyable. Il faut bien que chacun donne son opinion et puis se confronte. Alors ce qu'il ne faut surtout pas, c'est en venir au point, quoi. Il faut que ça reste quand même entre gens civilisés et de bonne compagnie, qu'on dise chacun ce qu'on a à dire, sans embâge, mais sans compromission.

Et voilà les amis, c'est bientôt la fin du dernier épisode de cette histoire de Pat, irréprochable patriote, héros de la résistance, militaire par amour de la République, héritier de la Révolution française et des premiers socialistes, militant au cœur toujours rouge et vert aussi. Un homme

0: remarquable qui, toute sa vie durant, sans fuir ses responsabilités, ses dilemmes et ses combats intérieurs, a essayé d'être juste et bon, tout en sachant que ce n'est pas facile dans la société des hommes. Vous avez aussi, au cours de ces 11 heures écoulées, survolé 22 années d'une histoire de France telle qu'on la raconte peu ou pas, de 1940 à 1962.
1: Français.
2: C'est dans l'honneur et pour maintenir l'unité française que j'entre aujourd'hui dans la voie de la collaboration.
3: Moi, général de Gaulle, j'invite tous les Français qui veulent rester libres à m'écouter et à me suivre.
4: Et voici maintenant quelques messages personnels. Père Noël à Pitchounette, 6 amis viendront vous voir ce soir. Le sanglier se porte gentiment. Le cheval bleu se promène sur l'horizon 2 fois.
5: Paris. Paris outragé. Paris brisé. Paris martyrisé. Mais Paris libéré.
6: The German radio has just announced that Hitler is dead. I repeat that. The German radio has just announced that Hitler is dead.
7: En Indochine, la guerre continue. Les forces franco-vietnamiennes ont déclenché une nouvelle offensive dans le delta tonkinois pour nettoyer la région des rizières au sud de Haïphong.
8: Hanoï, grâce à l'action efficace des troupes françaises, a été rapidement dégagée. Mais les bandes vietnamiennes mènent toujours dans la campagne une lutte sporadique. Il faut combattre.
9: La raison et la paix l'ont emporté. Le cessez-le-feu a été signé.
10: Heures troublées en Algérie, où en plusieurs endroits du territoire, une série d'attentats ont été commis dans la nuit qui précéda la Toussaint.
11: Il semble bien qu'à travers toute l'Algérie, et spécifiquement dans ces lieux, on ait voulu lever le bas contre celui qu'on appelait l'étranger ou l'occupant, le français.
12: En Algérie, dans la région de Blida, où les rebelles se sont manifestés ces derniers temps, les parachutistes ont accompli en 48 heures une action de nettoyage et de pacification totale.
13: Je vous ai compris!
14: Aucun acte de torture ne s'est produit à ma connaissance ni à la vôtre depuis la venue à Alger du général de
15: Gaulle. L'armée française avait fait le serment solennel de garder l'Algérie dans la souveraineté française.
16: Ce pouvoir a une apparence, un carteron de généraux en retraite. Il a une réalité, un groupe d'officiers, partisans, ambitieux et fanatiques.
17: Le cessez-le-feu entrera en vigueur demain à partir de 12h.
0: Toi qui as fait 28 ans dans l'armée, avec tous les drames auxquels tu as été confronté, avec le recul, puisque tu as aussi fait l'école normale, normalement tu aurais dû être instite, est-ce que tu n'as pas regretté de ne pas être instite? Tu t'es pas dit, bon, l'armée, finalement ça a été bien triste?
18: J'ai regretté, oui, de ne pas être dans l'enseignement. Je ne sais pas si c'était un site ou autre chose, puisque j'aurais voulu être professeur d'agriculture, c'était ça mon dada. Mais bon, ça je l'ai regretté, parce que je me destinais à éduquer des jeunes Français. J'aurais aimé aussi être médecin pour guérir des plaies, soigner. Ça, c'est quelque chose qui m'aurait plu. Et puis ma vie a été l'inverse. Elle a consisté à tuer des gens, à m'attaquer à la vie des gens au lieu de la sauver. Et ça, c'est un des regrets de ma vie, mais c'est ainsi. Les événements ont fait que je me suis orienté dans cette voie-là. J'aurais déjà raconté, je ne vais pas le redire une fois de plus, que les conseils que m'a donné le Parti communiste, bon, pour rester dans l'armée. Je ne reviens pas là-dessus.
0: Vous êtes enfin arrivé au bout de ce voyage dans le temps qui, il y a 10 épisodes, a démarré en 1922, date de la naissance de Pat, et qui vous a débarqué en 1962. Un grand merci à Pat pour son courage, son honnêteté intellectuelle, son humilité, sa confiance, sa gentillesse. Vous retrouverez bientôt notre ami dans un reportage au musée de la Résistance et de la Déportation de Blois, où, avec ses copains résistants de toute obédience, il accueille le public, rencontre des jeunes, sans parler des établissements scolaires qu'il écume depuis des années. 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Salut !

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1: Là, les petites pièces.
2: C'est gentil de m'avoir accompagné à la gare.
3: En me voyant, monsieur.
2: Ah, si, si, si. Et puis ces fleurs, ces bonbons, ces journaux.
3: Savez-vous que c'est la première fois que nous nous séparons depuis que c'est arrivé?
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1: Oh, je crois que je serais très bien.
0: Et puis je vous ai acheté deux livres.
1: Ah.
0: Et voilà le premier, c'est La vie des saintes. Et l'autre, c'est L'imitation de la bienheureuse Ernestine. Ça vous plaît, ça?
1: Beaucoup.
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0: En France, on dénombre 2 millions de personnes amazighes. Amazighes, ça veut dire hommes et femmes libres, et c'est ainsi que les personnes concernées préfèrent se voir nommer. Pour qualifier ces cultures natives d'un vaste territoire qui s'étend des îles Canaries au Burkina Faso, on parle parfois aussi de berbères, de kabyles, de touaregs, et on pense souvent au Maghreb. À Toulouse, des femmes amazighes ont eu l'élan de se lancer dans la mise en avant de leur culture d'origine afin de la maintenir vivante en elles et autour d'elles. Deux éditions d'un festival dénommé Amlili ont été les points d'orgue de cette volonté durant un week-end d'octobre 2023, puis 2 ans après, à l'automne 2025. À travers cette itinérance, des lieux toulousains d'envergure diverse ont accueilli des événements, le métronome, la cartoucherie, les abattoirs, l'espace diversité-laïcité, le centre culturel des Mazades, la maison amazighe. Cette maison, véritable petit tiers-lieu, est ouverte à l'année et y promeut la culture amazighe comme une source de refuge, de partage, d'inspiration créative. Alors suivez-moi à la rencontre de celle qui s'adonne à tout cela.
1: Alors, je suis Siam, je suis artiste plasticienne et je suis la directrice artistique du festival Amlili, qui est le festival de la culture berbère à Toulouse. Amlili, déjà, ça veut dire rencontre en tifinagh, berbère, donc. C'est une rencontre entre Deya et moi-même, deux femmes qui sont aussi mamans, entrepreneuses, chacune à leur compte et toutes les deux algériennes. À Toulouse, et avec ce constat de se dire, ben, c'est un peu dommage, on est quand même assez nombreux à Toulouse, d'amazighes, mais il n'y a pas beaucoup d'initiatives autour de cette culture. Donc voilà comment est né le festival. Au tout début, Daya, elle avait déjà une idée de boutique, parce qu'elle fait beaucoup d'allers-retours en Algérie, elle ramène des choses, elle est née là-bas, donc elle est arrivée ici, elle avait 18 ans, donc on a deux parcours très différents, mais qui se complètent énormément. Et donc elle avait ce truc-là de vouloir ramener des choses, de l'artisanat algérien déjà, dans un premier temps. Et ensuite, moi j'étais plutôt, voilà, je suis née en France, j'ai peu connu ma culture, j'avais un manque d'eux, et quand je suis devenue maman, j'avais envie de transmettre plus de choses à ma fille. Donc voilà, je cherchais des personnes qui étaient un peu dans la même dynamique que moi, sachant que déjà dans mes peintures, c'est des questions que j'aborde beaucoup, voilà, le fait d'avoir plusieurs cultures, etc. Comment on arrive à vivre avec tout ça, ou pas d'ailleurs. Et en fait, voilà, on a commencé, quand on s'est rencontrés, tout simplement, on s'est connectés sur les réseaux sociaux parce qu'on voyait qu'on avait un peu les mêmes questions, les mêmes thématiques. Et puis, on s'est rencontrés à Toulouse et on a parlé. Et puis, je lui ai proposé à Daya un deal un peu. C'était, bon, bah écoute, toi, tu as une problématique, tu as une boutique à faire vivre. Mais voilà, elle a un job qui est très prenant. Et moi, j'ai besoin de trouver un job et en même temps... Voilà, de continuer mes activités artistiques à côté. Donc, je peux t'aider voilà, un certain nombre de jours par semaine. Je te propose que voilà, je t'aide à faire la direction artistique de ta boutique et à faire vivre un peu ta boutique. Et en échange, voilà, elle me faisait, c'est vraiment un échange de bons procédés, elle me faisait un contrat en alternance parce que je voulais reprendre mes études. Donc, c'était vraiment gagnant-gagnant. Et dans le même temps, elle me parle du fait qu'elle commence à faire des petites showrooms, pop-up comme ça, ponctuellement, pop-up store. Et elle m'invite à faire à exposer en tant qu'artiste. Sauf que bah, sur ce premier petit événement déjà, qui est franchement, je dis petit événement, mais ça avait déjà bien marché. On était assez surprise. On avait fait au Carme. Et du coup, voilà, c'est de là qu'on s'est dit, mais il faudrait qu'on aille un peu plus loin. Et je lui ai proposé de faire un festival. En fait, je lui ai dit, écoute, si tu veux qu'on aille vraiment au bout de ton idée d'avoir de la musique, tous les aspects de l'artisanat, tous les aspects de la culture, eh bien, il faudrait faire un festival.
0: Bienvenue à la Maison Amazighe, à Toulouse. Palais de Justice et la Maison Amazighe, c'est un lieu qui valorise la culture amazighe et qui notamment accueille l'équipe du Amlili Amazighe Festival. Bienvenue.
2: Bien. Rentrons. D'ailleurs, c'est moi, du coup.
0: En fait, ce lieu, c'est la continuité un peu logique de ce que j'avais déjà créé il y a à peu près 2 ans,
2: un lieu qui se nommait l'Instant Berbère, qui était principalement une boutique en fait. Mais l'idée de base du projet, c'était vraiment de créer un lieu dans Toulouse qui puisse faire découvrir aux Toulousains la culture amazigh. Et puis un lieu comme un lieu d'ancrage ou un point de chute pour les personnes qui sont amazighes, les imazighronnes de Toulouse ou même du reste de la France, hein, pourquoi pas, qui puissent venir se reconnecter un petit peu à leur identité ici. Et c'est un lieu dans lequel on retrouve cette boutique qui avait été créée il y a 2-3 ans, et puis dans lequel on retrouve aussi de l'événementiel, des activités, des ateliers, des petits concerts, des expos. Donc ça peut être un atelier de découverte de la poterie, de constitution de bijoux, avec Alia par exemple, qui d'habitude est là aujourd'hui, mais comme c'est l'Aïd, elle n'est pas là.
3: Je suis Myriam de Yemana Thérapie. Alors j'ai deux métiers d'abord. Je suis assistante dans le spatial. Et à côté, je suis auto-entrepreneuse et donc j'ai monté mon entreprise Yemana Thérapie. J'ai notamment donc l'atelier Yuyu que j'ai eu l'honneur de réaliser lors du festival Amnili à Toulouse le 18 octobre 2025. Et donc ce premier atelier ouvre la porte à plein d'autres ateliers, mais là en l'occurrence l'atelier Yuyu, c'est un atelier pour oser sa voix, oser se célébrer, puisque le yuyu est une célébration, mais c'est aussi voilà, oser être vu et oser être entendu. C'est se reconnecter, c'est à travailler sur sa libération émotionnelle, puisqu'on travaille le souffle, on travaille les émotions pendant cet atelier. Et c'est vraiment un atelier de développement personnel, mais qui permet de se reconnecter, à s'aligner, à ses racines, mais pas que, c'est ouvert vraiment à toutes les femmes, aux femmes du monde, qui veulent découvrir ce cri de joie.
4: Parce que le yuyu, traditionnellement, c'est plutôt dans les cultures du Maghreb.
3: Oui. Moi-même, je viens d'Algérie. Mon mari est marocain berbère. Donc, dans notre famille, on est puissamment accroché au Maghreb et à l'Afrique. C'est un cri qui est poussé dans toute l'Afrique, finalement, puisqu'il y a différents types de yuyu. Au Maghreb, on en connaît... donc avec la langue et puis généralement avec le geste caché avec la main. Et en Afrique, c'est plus avec la langue, mais d'une autre manière. Voilà, donc j'apprends ces deux techniques pour que chacune puisse s'approprier ce qui lui est le propre. Mais moi, voilà, je me suis reconnectée vraiment à l'Algérie et à ce que j'avais entendu pendant mon enfance. Alors les yuyu s'expriment généralement dans... des cérémonies familiales, les mariages, les baptêmes, les moments de joie en fait. Dès qu'on a quelque chose à célébrer, on fait entendre puissamment qu'on est content, qu'on est heureux. Et donc c'est les femmes qui célèbrent à leur manière et c'est leur manière. Mais ça a aussi été, à un moment donné, dans l'histoire notamment d'Algérie, un outil de résistance pour communiquer, pour porter la voix loin et donner alerte. Sans vraiment trahir par des mots ou sans se révéler. Il y a juste voilà, un signal.
4: Et tout le monde arrive à faire le yuyu ou parfois c'est un peu difficile?
3: Alors comme c'est vraiment lié aux émotions, au souffle, c'est parfois difficile. Mais avec la technique donc, du coup, que j'enseigne pendant l'atelier, les femmes repartent avec leur yuyu. Parce qu'on a envie souvent d'imiter ce qu'on a entendu, alors des yuyus puissants, des yuyus qu'on a entendus pendant les fêtes. Mais il faut savoir que chacun a son propre yuyu, comme nous avons chacun notre propre façon de parler, de nous exprimer, notre unicité.
4: Et alors, votre lien avec le festival Amnili et la culture amazigh?
3: La maison amazigh, qui était autrefois l'Instant Berbère, me parle énormément puisqu'elle rassemble les arts dans leur multiplicité au sein d'un même lieu. Et c'est ça qui m'a attirée, les arts traditionnels du Maghreb et berbères. Notamment. Donc ça, moi, ça m'a parlé. L'équipe de Daya et SIEM accueille chaque artiste dans sa personnalité, dans qui il est, et leur propose des espaces sereins pour exercer. Et j'y ai trouvé voilà, un attachement, un lieu ressource, un lieu racine, où je pouvais développer sereinement voilà, mon atelier et le proposer.
2: Alors les ateliers créatifs, ça va être des ateliers qui se font avec les artisans ou les artistes avec lesquels on travaille. L'idée, c'est pas forcément de s'adresser à des personnes qui sont issues de la culture amazighe, c'est aussi, encore une fois, de faire découvrir aux Toulousains, Toulousaines, ce patrimoine culturel, à travers l'art et l'artisanat, quoi.
0: Vous-même, vous êtes amazighe ?
2: Oui, moi je suis amazighe, je suis née en Kabylie, en Algérie, et je suis toulousaine depuis un peu plus de 20 ans maintenant. La ville de Toulouse m'a adoptée, je l'ai adoptée aussi. Hein. La couleur de Toulouse, ça ressemble beaucoup à certaines régions amazighes. Ce ocre-là, terracotta, la pierre naturelle.
0: Et vous, qu'est-ce que vous sentez de vivant en vous, de votre culture amazighe ici ?
2: Bah, tout en réalité, moi je suis... Bon déjà, j'ai beau être physiquement ici, mon cœur et ma tête est toujours un petit peu là-bas. Je suis connectée en permanence, j'y vais très très souvent. Mais après, je dirais la première chose, ça reste quand même la musique. Et puis l'artisanat, j'ai toujours des bijoux amazighes sur moi. J'ai toujours un petit truc, un petit vêtement ou une petite paire de boucles d'oreilles qui me reconnecte à ce patrimoine culturel-là. Mais c'est quand même beaucoup la musique. Bon, alors en ce moment, je suis très portée sur la musique touareg, donc j'écoute que de la musique saharienne. Parce que les imazirennes, c'est le terme au pluriel de amazir, donc berbère. C'est vaste, en fait, comme culture. Souvent, on pense Maroc, dans un premier temps, alors qu'en fait, les imazirennes, c'est toute l'Afrique du Nord. Et souvent, les gens n'ont pas conscience que les Touaregs, par exemple, sont aussi des imazirennes. Donc en ce moment, j'écoute beaucoup de musique saharienne, Tinariwen, Imarahen, pour me reconnecter aussi et garder la langue. Parce que je vis dans un environnement francophone, je m'exprime en français en permanence, et il y a quand même un peu cette crainte de perdre la langue. Et notre langue, c'est ce qui fait qu'on existe encore aujourd'hui. On est une culture orale, donc si on n'avait pas eu cette langue, si on n'avait pas eu la musique, si on n'avait pas eu les poèmes et les artisans avec ce qu'ils fabriquent, je me demande si on n'aurait pas disparu.

0: L'année dernière, on a participé au Métropulse, qui est en fait, pareil, c'est le métronome, donc une salle de concert assez sympa à Toulouse. Et ils ont mis en place en fait ce dispositif pour aider les créateurs d'événements, de festivals à Toulouse à se développer et à se structurer et vraiment à faire un concert dans les règles de l'art. Donc on a été super contents, on a répondu à l'appel à projet. On a été retenus, on était super contents. Donc ça, pendant un an, pareil, on a été suivis avec des cours et tout. On a rencontré la SACEM, la DRAC, etc. Tous les acteurs du milieu de la musique et du concert. Et en plus, à la fin, on avait un concert avec le métronome. Donc nous, on en a fait deux là-bas. On a eu donc Sina Awel, qui est une chanteuse qui chante en berbère et qui est de Nice. Et on a eu le groupe Imarhan. Imarhan, c'est des Touaregs. C'est traditionnel, mais en même temps, c'est des musiques quand même, c'est moderne. C'est assez rock'n'roll presque, les musiques Touaregs.
1: Donc pour en revenir au lieu, c'est vraiment un endroit dans lequel on organise tout un tas d'événements en lien avec cette thématique-là. Au moment, il y a une exposition de photos d'un artiste photographe qui s'appelle Younes Fari, toulousain, et qui lui aussi avait un travail très personnel de pouvoir justement travailler sur la reconnexion à son identité. Bon, finalement, cette expo, elle s'est un petit peu imposée à lui parce qu'il a perdu son grand-père il y a quelques mois. Et en allant au Maroc, ça faisait 20 ans qu'il n'avait pas été là-bas, il s'est retrouvé dans la situation de devoir vivre le deuil d'une famille, sachant qu'il n'avait pas forcément les codes. Toujours une histoire de codes aussi pour ceux qui sont nés ici, comment se comporter quand on va là-bas, etc. Et la seule chose qu'il a trouvé à faire pour être, malgré tout, c'est le nom de l'expo, présent, c'est de faire des photos. Donc là, on a un peu cette expo qui va durer pendant 2 mois et qui raconte un peu cette histoire d'une personne qui se reconnecte à ses racines, dans le pays d'origine de ses parents, à travers un moment qui est quand même un peu compliqué pour une famille. Et c'est après, l'idée, c'est qu'il y ait des expos quand même régulièrement. Tu as le showroom ici qui est installé, notre boutique qui regroupe un certain nombre d'artisans avec qui on travaille, qui peuvent être soit présents sur le territoire français, soit en Afrique du Nord, on en a quand même pas mal qui sont en Afrique du Nord et qui nous déposent leur production. On a à peu près une cinquantaine d'artisans. Et après ici, c'est notre bureau en fait. Hein. Parce qu'on a toute notre activité avec notre agence, Team Unit Agency, d'événementiel, qui porte aussi en partie la production du festival. Donc là, aujourd'hui, les alternants ne sont pas là, mais on est une petite équipe à travailler ici sur la création d'événements, et puis l'accompagnement des artistes, sur tout ce qui est direction artistique, booking, communication, etc.
2: L'artiste amazigh ?
1: Plutôt, ouais. Parce que sur la direction artistique, il y a un certain nombre de codes. La petite touche liée à l'identité amazigh, ce qu'on comprend bien. Donc l'idée, c'est qu'on puisse leur apporter cette plus-value. Puisqu'on comprend leur art, qui est souvent quand même lié à leur identité. Soit quelque chose qui leur manque. Je pense comme nous tous ici, on fait les choses avec d'autres projets, mais les artistes, il y a quand même quelque chose qui est lié à leur identité. Il y a des artistes qui font le choix de chanter en tamazight parce qu'ils veulent contribuer à la transmission de la langue, ou qui dans leurs textes parlent peut-être de certains tabous dans leur famille, ou ce genre de choses. Et je suis convaincue qu'en fait, il faut réussir à comprendre dans quel état d'esprit ils sont pour pouvoir les accompagner correctement. Alors, on va descendre au sous-sol. Puisque c'est un grand lieu ici, la maison amazigh. Et notre sous-sol, c'est un lieu dans lequel on organise des événements. Pendant le Amélie Amazigh Festival, on a notamment organisé une projection documentaire ici, avec une discussion autour de, pas la fétichisation, mais comment faire pour que cette culture, ce qui est le cas de plusieurs cultures minorisées, ne soit pas folklorisée ou muséifiée. Ne plus leur permettre de continuer d'évoluer. Si tu la figes pour qu'elle puisse rester dans un bocal et plus du tout être actuelle et donc pas vivre avec son temps, oui, c'est problématique. Et de la même manière que faire des choses qui sont complètement folkloriques, pas travailler sur le fond, c'est aussi problématique. Parce que tu la dilues complètement. C'est comme ça qu'on arrive à minoriser des cultures qui, en fait, ont des fondations qui sont fortes, anciennes, avec des valeurs, avec un certain nombre de choses. si j'ai créé tous ces, si je contribue à tous ces projets ou que j'ai créé ce lieu, c'est parce que moi-même, j'ai pas trouvé dans certains événements liés avec ma culture des choses que je cherchais. C'est-à-dire que quand j'ai envie de fêter ma culture, moi, je trouve qu'on doit pas se limiter juste à mettre des jolis vêtements et aller danser et manger. C'est sympa, hein, je trouve que c'est bien aussi. Mais il faut aussi travailler sur le fond. Voilà. Et je pense que le folklore, c'est ça. C'est un peu juste l'aspect festif, mais qui reste en surface. Et ça, je pense que c'est dangereux quand même pour la culture.

0: Alors, on a fait aussi des projections documentaires, notamment sur les documentaires de Malik Bourkache. En fait, lui, il fait des portraits, il va en Algérie, il fait des portraits de femmes kabyles, qui va en fait directement filmer et pas interviewer parce qu'en fait, il les laisse parler. Donc c'est ça qui est très joli, c'est que vraiment c'est très naturel et c'est des femmes d'un certain âge. Donc c'est, pour nous c'est important parce qu'il y a cette question-là de ne pas perdre en fait notre histoire. Parce que comme dans toute l'Afrique, les Berbères, il y a cette tradition de l'oralité qui fait qu'il y a des choses, comme elles ne sont pas écrites, qui se perdent avec les anciennes générations. Et du coup, c'est une manière de laisser une trace. Et franchement, à chaque fois qu'on diffuse ce reportage, tout le monde pleure dans la salle. C'est très émouvant. Et c'est rigolo parce que ça touche autant des personnes qui sont de la culture amazigh que d'autres. On a aussi diffusé le reportage de son collègue Idriss sur le tatouage. Et on a invité des personnalités à échanger en fait sur les sujets à chaque fois. Par exemple, on a eu Leïla qui est Raïs Alaï sur les réseaux sociaux, si vous voulez. Et elle est activiste en fait. Elle aime bien qu'on dise artiviste parce que c'est une artiste effectivement, mais elle pousse souvent les coups de gueule sur un tas de sujets qui touchent du coup le fait d'être de la diaspora, toutes les problématiques qu'on peut rencontrer. Et là, en plus, elle est venue d'ailleurs pour sa prestation, en fait, qui est autour des bijoux amazigh, donc qui s'appelle Timazirine. Et elle a présenté les bijoux, etc. Et on a parlé aussi de toute cette symbolique des bijoux et des tatouages. Donc elle faisait partie de nos intervenantes, avec nos tatoueuses aussi, des tatoueuses qui sont venues tatouer sur place.
1: Mais du tatouage...
0: Définitif, ouais. Alors jusqu'ici, on ne l'avait pas fait parce qu'on faisait venir des tatoueuses qui font du henné ou du jaguar. Mais avec le temps, on en a parlé avec Daya, puis je disais, il faut qu'on ait des tatoueuses qui font du vrai tatouage parce que nos grand-mères, elles étaient vraiment tatouées, en fait. C'est-à-dire du vrai tatouage dans le sens tatouage définitif. Et du coup, on a eu deux tatoueuses qui sont venues. Donc Habiba Tatou, qui est de Montpellier. Et notre Miss Kelimiti, qui est toulousaine et qui, elle utilise la technique à l'aiguille, en fait. Donc, qui est plus proche de la technique que nos grands-mères utilisaient. On a fait ça à la maison amazigh parce que ça s'y prêtait bien et qu'on a un espace qu'on peut fermer. Et au niveau hygiène, c'était OK. pour que les personnes soient un peu en intimité. Ceci dit, on a aussi, parce qu'on a eu un marché de créateurs aussi, qu'on a fait à la cartoucherie. Donc là, on a plein d'artisans qui sont venus exposer leurs créations. Et on a quand même proposé un stand de tatouage pendant le marché de créateurs, en plein milieu de la cartoucherie. Ouais. Et au début, on s'est dit, mais t'es sûre, Kelly, ça va le faire? Comment ça se passe? Et elle nous a dit, vous inquiétez pas, on va surtout expliquer un peu, ce que c'est le tatouage, et ça permettra aux gens qui sont vraiment intéressés de prendre rendez-vous ensuite et de venir à la maison amazigh. Sauf que, pareil, succès de fou, elle a eu la queue toute la journée, et les gens qui se tatouaient directement, qui se faisaient tatouer directement en plein milieu des halles de la cartoucherie. C'était assez marrant. Bon, après, elle faisait juste des flashs, c'était des tout petits tatouages qu'elle proposait, pareil sur la thématique amazigh. Mais ouais, on était surprise de voir que les gens se tatouaient comme ça, sur un coup de tête, en plein milieu d'un marché de créateurs.
1: Alors la présence de tatouages dans la symbolique, dans ce que ça raconte, vous, comment vous la comprenez ?
0: Alors, plusieurs choses. Et d'ailleurs, je vous pousse vraiment à voir le reportage de Idir sur le tatouage qui est Ikrad. Parce que en fait, elles n'ont pas toutes le même ressenti par rapport à leur tatouage. Donc il y a une fierté, parce que ça représente la culture, parce qu'il y a des symboliques, parce que, par exemple, on tatoue quand une femme se marie, ou pour protéger du mauvais œil, ou pour plein de raisons, ou pour symboliser le caractère d'une personne, tout ça. Mais il y a des femmes aussi qui ont eu en fait des tatouages imposés. Donc c'est pour ça que c'est important de regarder ce reportage pour voir leur voix à elles. Mais je pense que c'est une histoire vraiment autour de la féminité et très personnelle à chacune et aussi aux régions parce que dans chaque région il y a des symboliques différentes. Voilà, et il faut savoir que c'est des symboles qu'on retrouve aussi dans l'artisanat, par exemple dans les tapis qu'il y a dans l'expo au Mazad. Et ça permet aussi en fait de communiquer entre elles. Voilà. Il y a beaucoup de fonctions au tatouage et au symbole amazigh. Alors, Tisser le monde, broder l'identité, c'est une exposition donc, qu'on a mis en place avec Marion, qui est chargée des expositions au Théâtre des Mazades. Ce qui est intéressant, voilà, c'est vrai qu'il y a tout ce truc de la matière dans la culture amazigh. Donc, elle m'a proposé d'exposer les tapis et j'ai dit, mais oui, on les expose comme des œuvres d'art. Ça fait un moment en plus que je me dis qu'il faut que ce soit exposé comme des œuvres d'art parce que ces tapis, ils sont uniques en fait. Chaque tapis, c'est une histoire. Donc les femmes, elles mettent dedans des messages. Et ces tapis, ils servaient soit à communiquer, par exemple quand une femme, elle était mariée et qu'elle était loin de sa famille, ça lui permettait, en envoyant un tapis, de communiquer avec sa famille, sa maman, comme une lettre en fait.
1: À travers les symboles, les couleurs ?
0: Exactement, à travers les symboles et les couleurs. Alors, Amina, qui est donc la tisserande, elle fait partie d'un collectif de femmes qui font du tissage vraiment à l'ancienne, quoi, et qui essayent de préserver en fait les techniques. Et voilà, donc elle nous amène les tapis au début pour les vendre en fait à la boutique. Et elle fait des interventions en fait, des conférences où elle explique, là, voilà, elle peut... D'ailleurs, on avait une conférence avec au début de l'expo là, qui était super intéressante parce que voilà, elle est beaucoup mieux placée que moi pour parler de ça. Et enfin, donc Nébuleuse, elle fait ce travail de collecter des photos anciennes des femmes d'Algérie qu'elle va venir broder en fait avec du fil, du fil, et ça fait de la couleur et c'est super beau, quoi, voilà. Autour de la réappropriation de son image, parce que c'est souvent ces photos-là, c'est des images coloniales, des photos des femmes qui ont été faites à l'époque où la France était en Algérie, et donc pas forcément des photos consenties. Donc du coup, elle parle beaucoup de ces questions-là, et elle essaye de redonner une dignité à ces femmes, par exemple en couvrant une poitrine qui était dévoilée sans consentement, par exemple. Ce genre de questions-là. Donc c'est assez fort comme thématique. Eh bien, si tu veux bien, je t'amène au Théâtre des Mazades, comme ça on va voir l'exposition directement et puis rencontrer Marion surtout.
2: J'aime beaucoup ce lieu. Voilà. Ah ben, il y a Marion là-bas, je l'ai rendu chez elle. Avec les enfants, je crois.
3: Merci.
4: On a eu énormément de demandes de gens intéressés pour venir voir l'expo, donc ouais, ça
2: va qu'on repasse,
4: beaucoup
2: quoi.
4: Beaucoup de ouais, honnêtement ça a cartonné ouais, et les ateliers ont cartonné aussi, donc
2: cool.
4: non on a eu beaucoup
2: merci.
4: D'engouement pour cette expo, et beaucoup de gens en fait ont adoré le titre, et le titre leur a donné envie de venir en fait,
2: ouais.
4: C'est vrai que le titre il donne
2: envie
4: d'aller découvrir ce qu'il y a derrière.
2: T'as fait une belle médiation dessus, moi j'adore, je trouve.
4: Et c'est vrai que je me rends compte, même sur la saison passée, dès qu'on a de l'artisanat, ça parle aux gens, c'est très concret, ça amène une autre dynamique aussi dans nos salles d'exposition. Et du coup, ouais, c'est vrai que ça attire pas mal le public. Et puis on est sur quelque chose, c'est de la transmission en fait,
2: ouais.
4: C'est la transmission par le geste. Après moi j'ai eu beaucoup de mamans algériennes qui ont accompagné leurs enfants dans les visites, et du coup j'ai beaucoup échangé avec, notamment hier, sur une maman qui m'a montré des choses que je ne connaissais pas, notamment le tissage sur les sacs de semoule.
2: Ah oui.
4: Et du coup, elle m'a dit, je vais te ramener un sac. Donc, je trouve ça génial de pouvoir échanger sur d'autres pratiques que moi, je ne connaissais pas. Et il y a quand même une toile qui interpelle énormément les jeunes, c'est la toile sur la Palestine.
2: Eh ben oui.
4: Ouais. On est quand même dans l'actualité sur cette toile, et il y a eu beaucoup, enfin tous les enfants ont été attirés de suite par cette œuvre. Ouais.
1: Vous travaillez sur une prochaine édition du festival ?
5: Donc oui, on travaille sur la nouvelle édition. Normalement, on devrait rester sur la même période, c'est-à-dire le mois d'octobre, mais ça dépendra beaucoup aussi des lieux qui pourront nous accueillir pour les expos, les concerts, etc. Sachant que cet endroit, la Maison Amazigh, va accueillir quand même une partie des activités. c'est en 2027, hein, c'est demain 2027.
1: Est-ce que vous espérez avoir des soutiens financiers qui vous permettraient de, notamment de pouvoir vous payer ?
5: Oui, ça c'est clair. C'est même une condition à ce que ce festival puisse perdurer dans le temps. C'est vraiment impossible de faire autrement parce qu'aujourd'hui, c'est nous qui l'avons produit, le festival, tant d'un point de vue des moyens humains que parfois financièrement aussi. Et ça, c'est sûr que si on n'a pas des soutiens financiers par des sponsors, des mécènes, ça risque d'être effectivement compliqué sur le long terme.
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Les baleines de l'Atlantique meurent de plus en plus fréquemment d'hémorragie de l'oreille interne. On les retrouve parfois échouées loin au sud, jusqu'aux îles Canaries. La cause de leur souffrance, lésions irréversibles, souvent mortelles, est un puissant traumatisme acoustique. Le vacarme océanique que font les sonars militaires, la construction d'éoliennes au large, les sondages sismiques par canon à air comprimé pour aller trouver, sous les mers, le gaz et le pétrole qui font défaut ailleurs, ou la concentration des câbles sous-marins assurant nos connexions internet et téléphoniques. Loin du monde du silence, jadis exploré par le commandant Cousteau, la pollution sonore des océans est telle, aujourd'hui, qu'elle menace la reproduction et la simple survie de toutes les espèces marines au-delà des seuls cétacés. Une violence acoustique inédite qui affole et tue les animaux marins et qui n'est bien sûr, à bonne distance de nos villes asphyxiées, de nos campagnes toxiques ou de la couche atmosphérique qui se réchauffe dangereusement, qu'une des facettes insoupçonnables de l'écocide en cours. C'est bien d'un écocide qu'il s'agit. Le terme a été employé pour la première fois en 1972 par le premier ministre suédois afin de qualifier l'épandage de défoliants, le fameux agent orange, par l'US Army sur la jungle vietnamienne. Il est repris depuis 2013 par l'ONG End Ecocide on Earth qui fait pression sur la Cour pénale internationale pour faire reconnaître les agressions environnementales comme crimes contre l'humanité. À moins que ce ne soit cette fois un suicide de l'humanité elle-même, par destruction progressive du milieu de vie terrestre. Car, de toutes, la violence la plus durable, qui met le plus sûrement en péril notre monde, est bien celle qui est exercée depuis plus d'un siècle, avec une ampleur et une intensité croissante, sur toutes les formes de vie non humaines, indispensables à la survie humaine. Animaux abattus par milliards pour l'alimentation, espèces botaniques disparaissant par dizaines chaque année, forêts détruites avec le risque encouru pour l'équilibre atmosphérique. Quand ce n'est pas, conséquence du dérèglement du climat, la violence inédite des catastrophes naturelles, de plus en plus fréquentes et de plus en plus graves. Ouragans et inondations, incendies immenses et glissements de terrain. Pendant quelques jours, à la mi-automne 2017, un ciel jaune et une ambiance de crépuscule ont enveloppé la pointe bretonne, plein du sable chaud du Sahara et des fumées des incendies meurtriers du Portugal, apportés par les vents de l'ouragan Ophelia, qui a touché l'Irlande. Juste après les dévastateurs Harvey, José, Lee, Irma et Maria, qui ont dévasté les Caraïbes et le sud des États-Unis au cours des 8 semaines précédentes. Les prénoms, banals, un peu ridicules, de vidéos amateurs tremblantes tournées par très grand vent, de tornades superlatives qui égrènent comme un bruit de fond la chronique journalistique de la fin du monde. Mais on a la tête ailleurs. Pour autant, le dérèglement climatique et atmosphérique n'est qu'une partie de l'équation. Dans l'ensemble, la gravité de la situation présente, révélée par des études scientifiques ou à l'occasion des grands sommets sur le climat tels que la COP21 à Paris en 2015, est pourtant largement sous-estimée entre déni des industriels et méconnaissance des pollutions ordinaires. Celles-ci peuvent être les nuisances domestiques, des mousses qui composent nos canapés, jusqu'aux pesticides protégeant nos fruits, mais aussi la toxicité toujours mal évaluée des bains d'ondes électromagnétiques dans lesquels nous font vivre connexion internet et téléphonie mobile, ou la fameuse pollution aux particules fines qui, dans beaucoup de villes du monde, fait interdire aux enfants pour leur santé de courir dans la cour de récréation. Pourtant, le plus grave est à venir, qui fait du présent une simple esquisse de notre futur proche. Une étude à grande échelle, publiée dans la revue anglaise Nature, en donne une idée plus précise. Ce sont ainsi, à moyen terme,
80% des espèces de mammifères et d'oiseaux qui sont menacées par les pertes d'habitat liées à l'agriculture. En cause, l'accroissement des surfaces cultivées et du revenu par habitant, sur fond d'explosion démographique, à l'origine de l'augmentation de la demande en protéines animales, et donc en terres agricoles, et par là, de la destruction des habitats naturels ou de leur fragmentation. Le continent asiatique, dont le PIB a été multiplié par 7 ces 30 dernières années, voit par exemple le risque d'extinction de ces grands mammifères porté à 62% au cours des 5 prochaines décennies. Or, dans l'hypothèse où aucune mesure majeure ne serait prise, d'ici 2060, ce sont 710 millions d'hectares de terres agricoles qui seront nécessaires sur la planète pour nourrir tout le monde, dont 430 en Afrique subsaharienne, une superficie équivalente à celle des États-Unis. En ajoutant les différents scénarios du réchauffement climatique et l'inarrêtable montée des eaux qui en découlent, on table sur des centaines de millions de réfugiés climatiques d'ici le milieu du siècle. Les scientifiques indépendants et quelques esprits pionniers ont pu récemment susciter une première prise de conscience, celle de l'interdépendance fondamentale entre humains et non-humains, qui oblige désormais à les envisager ensemble. À rebours des mythes démiurgiques du progrès, fondés depuis l'aube de la modernité sur la prééminence de l'homme, qu'il faut donc, ici aussi, décentrer, arracher à sa rêverie mégalomane. C'est déjà ce à quoi avaient abouti en leur temps les découvertes du géocentrisme, l'homme n'est pas au centre de l'univers, de la science sociale, il est socialement déterminé, ou de l'inconscient, sa volonté consciente n'est pas tout. Notre ère est celle d'un quatrième décentrement, d'une quatrième gifle assénée au narcissisme de l'homme, devenu espèce à côté d'autres espèces et d'autres formes vivantes. Nous ne sommes pas tout. Il est vital de l'admettre et de travailler à se faire moins nocif en tant qu'espèce, commandement d'époque. L'écocide, violence faite aux conditions mêmes de la vie sur Terre, désigne l'arrogance ultime de l'anthropocentrisme. D'où le terme en vogue d'anthropocène pour qualifier l'époque moderne comme étant celle de l'impact des hommes sur l'écosystème et la solidarité nouvelle qu'il convient d'en inférer. Mais faut-il vraiment faire de cette abstraction de l'homme la source trop vague des ravages en cours ? Ne devrions-nous pas les imputer plus précisément au capitalisme moderne et à ses grands acteurs qui ont introduit sciemment dans l'histoire humaine la possibilité inédite d'un anéantissement intégral et les rendre indissociables dès lors des destructions sociales et des prédations aux antipodes, comme l'attestait dès le XIXe siècle la simultanéité des ethnocides coloniaux et des premières catastrophes écologiques. Car tandis qu'on peine à modifier les comportements individuels, criminalisés par certains comme l'origine du mal, le rapport 2017 de l'ONG Carbon Disclosure Project démontre que près de 3/4 des émissions de gaz à effet de serre sont le fait depuis 1988 de seulement 25 multinationales publiques et privées, soit une centaine d'entreprises avec leurs filiales. Mastodontes du pétrole et de la chimie en tête. Et s'il faut 13 000 litres d'eau pour produire au final 1 kg de viande, ou 5 000 litres pour un seul kilo de maïs, il faut sans doute en conclure que la raréfaction de l'eau, avec les guerres qu'elle promet, est le fait des géants de l'agrochimie et de l'alimentaire bien plus que des goinfres carnivores et des bêtes à nourrir.

des toilettes à sec ou de l'éco-construction immobilière. Une guerre qui compte tout de même quelques timides avancées. Quand un tribunal américain condamne l'US Forest Service pour son traitement injuste d'une réserve forestière en 2015, quand le Parlement néo-zélandais reconnaît la personnalité juridique de la rivière Whanganui en 2017, annulant de juré l'emprise sur elle de ses propriétaires légaux et des découpages administratifs hérités des colons anglais, ou quand la nouvelle constitution de l'Équateur en 2008, puis de la Bolivie en 2009, inscrivent la terre comme sujet de droit. C'est que l'interdépendance entre les formes de vie est enfin prise en compte par le droit. Ces décisions récentes, encore isolées, ouvrent la voie à la reconnaissance d'une co-appartenance de l'humain et de la nature à la même sphère juridique, comme y invitait dès 1972 la plaidoirie pionnière du juriste californien Christopher Stone. Ces mesures, surtout, rappellent qu'étymologiquement, l'écologie est d'abord le milieu commun aux êtres vivants, leur enveloppe, au sens de biotope, mais aussi de communauté juridique. Et que l'atmosphère, avant d'être la couche de gaz qui nous entoure et conditionne le climat, est ce domaine vaporeux au sein duquel circulent, rôdent ou s'en mêlent les formes de vie en question. On peut la voir, selon des strates différentes, comme un bain magnétique de hantise et d'influence, ou un précipité plus ou moins explosif d'humeurs variées, palpables parfois dans l'air. L'atmosphère est l'espace de notre promiscuité à tous. Elle est une ambiance, comme dans une séance de spiritisme ou sur le dance floor d'une discothèque, une sorte d'envoûtement des choses les unes par les autres, qui explique qu'un arbre malade fasse une forêt en déclin, que des abeilles privées de pollen surchargent l'air de tension, qu'une ville soit inquiète sous une chape de ciel pollué, ou, confinée dans un bus, qu'en soient fébriles tous les passagers, pour peu que deux d'entre eux y aient manifesté leur exaspération. Les vies communiquent à toutes les échelles. Ce qui marche aussi bien en sens inverse, quand la solidarité est mise en œuvre délibérément entre les êtres et les choses, dans des villages où la terre est cultivée ensemble et respectueusement, ou des communautés locales que ne surdétermine aucune angoisse inavouable, il semble en découler, dans le fond de l'air, ce prodige désormais si rare, une bonne ambiance. Oui, l'atmosphère, au sens du souffle des choses et des êtres, et de tous les flux intangibles, peut être plus aliénante que les contraintes objectives, ou bien au contraire, plus émancipatrice que les droits et les luttes. Elle est l'expérience première du monde. C'est aussi pourquoi toute analyse sérieuse de l'écocide en cours devrait inclure ces lieux où l'atmosphère est la plus concentrée, la plus pondéreuse, la plus chargée d'humeur et de vibrations, fussent-ils apparemment les plus éloignés de la nature, les villes, où vit désormais plus de 55% de la population mondiale. Car pendant que l'industrie ravage des régions entières, que l'agro-business empoisonne les campagnes et que la modernité prométhéenne détruit de l'intérieur la biosphère, les grandes villes, elles, sont de moins en moins habitables. Surcharge des réseaux de transport, matériels et immatériels, qui redessinent les métropoles. Pratique du zonage, qui découpe les villes en secteurs de production ou de population. Privatisation de leur espace public, en multipliant les résidences forteresses ou les périmètres commerciaux dérogatoires. Pollutions aériennes et à l'intérieur des logements. Rafle de réfugiés ou expulsion par la pression immobilière des résidents les moins aisés. Quand ce n'est pas, plus rare, l'urbicide pur et simple d'une ville soudain rayée de la carte, comme le centre-ville de Jenin, en Cisjordanie, retourné au bulldozer par l'armée israélienne. Autant d'aspects variés d'une violence convergente qui n'est plus la violence urbaine, mais la violence de l'urbain. Plus la violence de la vie en ville, mais la violence faite cette fois directement à la ville. Plus seulement, autrement dit, la violence par la ville qui dérègle le climat en captant toutes les ressources environnantes, mais la déchéance de la ville comme instance libératrice, avec sa mixité et son urbanité, la ville en tant qu'idéal constitutif de la modernité.

Nos cabanes. Faire des cabanes. Imaginer des façons de vivre dans un monde abîmé. Trouver où atterrir. Sur quel sol rééprouver. Sur quelle terre repenser, prise en pitié et en piété. Mais aussi sur quels espaces en lutte, discrets ou voyants. Sur quels territoires défendus, dans la mesure même où ils sont réhabités, cultivés, imaginés, ménagés, plutôt qu'aménagés. Pas pour se retirer du monde, s'enclore, s'écarter, tourner le dos aux conditions et aux objets du monde présent. Pas pour se faire une petite tanière dans des lieux supposés préservés et des temps d'un autre temps, en croyant renouer avec une innocence, une modestie, une architecture première, des fables d'enfance, des matériaux naïfs, l'ancienneté et la tendresse d'un geste qui n'inquiéterait pas l'ordre social. Mais pour leur faire face autrement, à ce monde-ci et à ce présent-là, avec leur saccage, leur rebut, mais aussi leur possibilité d'échapper. Loin du cabanon solitaire de Thoreau, qui élaborait près du lac de Walden une réflexion sur les vertus d'une vie à l'écart, même si la solitude d'une aventure rendue à la nature s'y concevait comme une révolte. Faire des cabanes au bord des villes, dans les campements, sur les landes et au cœur des villes, sur les places, dans les joies et les peurs. Sans ignorer que c'est avec le pire du monde actuel, de ces refus de séjour, de ces expulsions, de ces débris, que les cabanes souvent se font et qu'elles sont simultanément construites par ce pire et par les gestes qui lui sont opposés. Faire des cabanes en tout genre, inventer, jardiner les possibles, sans craindre d'appeler cabanes des huttes, de phrases, de papiers, de pensées, d'amitié, des nouvelles façons de se représenter l'espace, le temps, l'action, les liens, les pratiques. Faire des cabanes pour occuper autrement le terrain, c'est-à-dire toujours, aujourd'hui, pour se mettre à plusieurs. Surtout pas pour prendre place, se faire une petite place là où ça ne gênerait pas trop, mais pour accuser ce monde de place faite, de place refusée, de place prise ou à prendre. Faire des cabanes sans pour autant se contenter de peu, se résigner à une politica povera, s'accommoder de précarité de tous ordres, et encore moins les enchanter, sans jouer aux nomades ou aux démunis quand justement on ne l'est pas. Mais pour braver ces précarités, leur opposer des conduites et des convictions. Des cabanes qui ne sauraient soigner ou réparer la violence faite aux vies, mais qui la signalent, l'accusent et y répliquent en réclamant très matériellement un autre monde, qu'elles appellent à elles et que déjà elles prouvent. Faire des cabanes, sans forcément tenir à sa cabane, tenir à sa fragilité ou la rêver en dur, installée, éternisable. Mais pour élargir les formes de vie à considérer, retenter avec elles des liens, des côtoiements, des médiations, des nuages. Faire des cabanes pour relancer l'imagination, élargir la zone à défendre, car de la ZAD, c'est-à-dire de la vie, à tenir en vie, il y en a un peu partout sur notre territoire. Faire des cabanes, donc, pour habiter cet élargissement même.

Lorsque les autres oiseaux se taisent, les hiboux petits ducs prennent le relais, lancent leur ululation immémoriale comme des pleureuses antiques. Leur cri lugubre est réellement Ben Johnsonien, sage vieille sorcière nocturne. Leur cri n'est pas l'honnête et brute toui-toui des poètes, mais sans plaisanterie aucune, le plus solennel des hymnes de cimetière, les psalmodies de consolation d'amants suicidés se rappelant les affres et les délices de l'amour surnaturel dans les bois de l'enfer. Et pourtant, j'adore entendre leurs complaintes, leurs douloureux dialogues filant en trille à l'orée du bois. Cela me fait parfois penser à la musique et aux oiseaux chanteurs, comme s'il s'agissait là de la face sombre et déchirante de la musique, comme s'il s'agissait de regrets et soupirs qui préfèrent qu'on les chante. Ce sont les esprits abattus et les présages mélancoliques d'âmes déchues qui jadis, sous forme humaine, arpentaient nuitamment cette terre, y commettaient des actes ténébreux, puis expient maintenant leurs péchés par leurs chants douloureux, leurs mélodies plaintives, sur le théâtre même de leur atrocité. Ils renouvellent ma perception de la variété et de la vastitude de cette nature qui est notre logis commun. Ouh, comme il est triste d'être vivant, soupire l'un d'eux de ce côté-ci de l'étang, avant de s'envoler rejoindre, traçant des cercles dans les airs avec la frénésie du désespoir, quelques nouveaux perchoirs dans les branches des chênes gris. Puis, comme il est triste d'être vivant, me revient en écho depuis la rive d'en face, avec des trémolos de sincérité, et j'entends un vivant très atténué, loin, loin, dans les bois de Lincoln. J'avais aussi les honneurs des sérénades d'un grand-duc à proximité. Son chant semblait le son le plus triste de toute la nature, comme si celle-ci avait voulu ainsi figer et instituer de façon permanente dans sa chorale les râles d'agonie d'un être humain, de quelque pauvre faible relique de mortel qui, ayant abandonné tout espoir, hurle comme un animal, mais avec des sanglots d'homme, en pénétrant dans la vallée obscure, rendue plus horrifiante encore par une certaine forme de beauté mélodique gargouillante. Cherchant à l'imiter, je constate que tous les sons que je forme commencent par les lettres GL, évocatrices d'un esprit parvenu à l'état de moisissure gélatineuse, auquel conduit inévitablement la mortification de toute pensée robuste et courageuse. Cela me rappelait les goules et les hurlements des idiots et des fous. Mais voilà qu'une autre chouette répond depuis des bois lointains, en un refrain rendu réellement mélodieux par la distance. Un refrain qui, au vrai, ne m'évoque pour l'essentiel que des images plaisantes, que je l'entende de jour ou bien de nuit, et été comme hiver. Je me réjouis que les hiboux existent. Laissons-les faire tout le travail de hurlements stupides et aliénés en lieu et place de l'homme. C'est un son qui convient admirablement aux marais et aux forêts obscures où ne perce aucun jour. C'est un son qui suggère la présence d'une nature vaste et non domestiquée que l'homme échoue à reconnaître. De par leurs cris, les chouettes représentent la pénombre éclatante et les pensées inassouvies que nous avons tous en nous. De l'aube jusqu'au coucher, le soleil a brillé sur la surface de quelques marais sauvages dans lequel pousse un épicéa esselé aux branches couvertes de lichen et au-dessus duquel planent de petits faucons. Et la mésange susurre dans ses ramages et la perdrix et le lapin boudent à son pied. Mais voilà que point l'aube d'un jour plus lugubre et plus approprié et une autre race de créatures s'éveille pour exprimer en ces lieux le sens de la nature.

C'est étrange d'écrire ces premiers mots, comme si je me penchais par-dessus le silence moisi d'un puits et que je voyais mon visage apparaître à la surface de l'eau, tout petit, et se présentant sous un angle si inhabituel que je suis surprise de constater qu'il s'agit de mon reflet. Après tout ce temps, un stylo a quelque chose de raide et d'encombrant dans ma main. Et je dois avouer que ce cahier, avec ses pages blanches pareilles à une immense étendue vierge, m'apparaît presque plus comme une menace que comme un cadeau. Car que pourrais-je y relater dont le souvenir ne sera pas douloureux ? « Tu pourrais écrire sur maintenant, » a dit Eva, « sur l'époque actuelle. » J'étais tellement persuadée ce matin que le cahier me servirait à étudier que j'ai dû faire un effort pour ne pas me moquer de sa suggestion. Mais je me rends compte à présent qu'elle a peut-être raison. Tous les sujets auxquels je pense, de l'économie à la météorologie, de l'anatomie à la géographie et à l'histoire, semblent tourner en rond et me ramener inévitablement à maintenant, à ici et aujourd'hui. Aujourd'hui, c'est Noël. Je ne peux pas l'éviter. Nous avons barré les jours sur le calendrier, bien trop consciencieusement pour confondre les dates, même si nous aurions aimé nous tromper. Aujourd'hui, c'est le jour de Noël. Et le jour de Noël est une nouvelle journée à passer, une nouvelle journée à endurer, afin qu'un jour, bientôt, cette époque soit derrière nous. À Noël prochain, tout ceci sera terminé, et ma sœur et moi aurons retrouvé les vies que nous sommes censés vivre. L'électricité sera rétablie, les téléphones fonctionneront, des avions survoleront à nouveau notre clairière. En ville, il y aura à manger dans les magasins et de l'essence dans les stations-service. Bien avant Noël prochain, nous nous serons permis tout ce qui nous manque maintenant et dont nous avons terriblement envie. Du savon et du shampoing, du papier toilette et du lait, des fruits et de la viande. Mon ordinateur marchera, le lecteur CD d'Eva tournera. Nous écouterons la radio, lirons le journal, consulterons Internet. Les banques et les écoles et les bibliothèques auront rouvert et Eva et moi aurons quitté cette maison où nous vivons en ce moment comme des orphelines qui ont fait naufrage. Ma sœur dansera avec le corps de ballet de San Francisco. J'aurai fini mon premier semestre à Harvard. Et ce jour humide et sombre que le calendrier persiste à appeler Noël sera passé depuis très, très longtemps.

Chaque jour, je renais tout neuf. Je me dis que je ne suis plus malade. J'exulte. Je m'ausculte rapidement. Rien. J'ouvre les yeux. Me réveille vraiment. J'ai mal. Je suis malade. Je m'effondre. Kimi. Écoute, Kimi. Je suis ici depuis 3 siècles. Sur un sol meuble et peu minéralisé. J'ai le tronc fragile et creux. Je menace de rompre. Pourtant, je ne pleure pas sur mon sort. Je sais, je ne suis pas le seul à souffrir, à vieillir. Les arbres souffrent également. Ils survivent avec un manque chronique d'eau, une concentration élevée en sel dans un air pollué, sur un sol dur, un espace limité pour les racines. Je dis pourtant que ces vieux arbres sont mieux lotis que moi. La décomposition du milieu du tronc, constitué de tissus morts, entraîne un recyclage d'éléments nutritifs qui peuvent être réutilisés par l'arbre. Dans cette forêt, il n'y a plus d'arbres remarquables. Tu peux encore en voir en ville, ils sont âgés et chouchoutés. Ici, c'est terminé depuis longtemps. Et les petites bêtes, ces petits animaux qui font ce travail de recyclage, ont disparu. Les champignons arboricoles et les invertébrés sont menacés. Avant, on laissait les arbres vivre jusqu'au bout. La symbiose, c'est fou. Tous ces petits animaux se nourrissaient de notre sève. Les cavités qu'ils creusaient nous rendaient moins lourds. Comme toi, je suis maintenant dans un état lamentable, si loin de la ville. C'était mieux avant. Je sais, c'est une réflexion de vieux.

0: serré, étroit, contraint. Dans la ville, tu ne fais que passer, sous l'œil blasé. Je m'éloigne de toi, je sens ta présence, cette lumière que tu renvoies. Coule, file, serpente, je te longe sans te voir, je te devine. Une colline. Cette première fois où tu apparais dans ta majesté. Superbe. Ta beauté me surprend.
1: Sauvage.
0: Je te perds à nouveau. Rattrapé par le bitume, la ligne jaune qui défile et te remplace pour un temps. Te revoici enfin.
1: Je suis sidéré.
0: Orgueilleux, généreux. Tu ne fais rien à moitié. Entre écume et belugue. Ton vent froid m'aspire. La pluie qui tombe de rue. Te voilà sombre, glaçant. There's a shadow between you and me.
1: Le soleil rose,
0: indien, te perce, t'inonde et m'inonde avec toi. Mon cœur chavire, tout se boue.
1: Un fleuve,
0: comme un homme, mon amour.

La mer ou un fleuve de préférence, un lac à la rigueur. Ça m'est venu avec le temps. Ce besoin de sentir l'eau à proximité, sous mes yeux, quand j'ouvre la fenêtre. Je suis né dans la plaine, j'y ai passé de longues années. Quand j'en suis parti, j'aspirais au relief et à la profusion des roches, des végétaux. Puis j'ai vécu au bord de l'océan et me suis rendu compte que j'aimais l'horizontalité. Dès lors qu'elle était perturbée par le mouvement des vagues. Paysage à la fois mouvant et stable, aux emportements comme régulés par la ligne d'horizon. Face à lui, je me sentais arrimé, éprouvant la consistance du sol et mon propre attachement à celui-ci. J'évitais de longer les plages à marée basse, qui atténuaient la séparation entre terre et mer, comme la résolution décevante d'une énigme, ou quand de fortes pluies brouillaient la ligne d'horizon. J'ai habité ensuite quelque temps dans une ville à l'intérieur du pays. Les voies d'eau qui la traversaient des décennies plus tôt avaient été détournées en raison des odeurs pestilentielles des canaux en été. De vieilles photos montraient la ville inondée, avec des gens sur des pontons de fortune. À l'époque, j'étais irritable, comme en proie à un manque. Aujourd'hui, je vis au bord d'un fleuve. Sur l'autre rive, une grue rouillée, des bâtiments à l'abandon, à demi cachés par des arbres. Cette vue m'obsède. Le fleuve isole la rive opposée, en souligne la fixité, l'inutilité des lieux, et passe, dissuadant d'entreprendre quoi que ce soit. La voir sous les yeux m'arrache à moi-même. Les mouvements qui l'agitent sont étrangers aux miens. Je n'ai rien vécu de décisif face à l'eau, pas de rencontre ni de séparation. Comme si elle m'interdisait de tels débordements, qu'elle aplanissait l'existence, la réduisant à ce seul besoin, la regarder. La regarder et ne plus voir que la lumière la modeler en continu, stimulée par le courant. Quand je pense à une mort idéale, je m'imagine sur un banc face à l'océan, ou derrière la vitre d'un bar en bord de mer, seule.

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0: au nom de tous les animateurs, techniciens, reporters, délégués, collaborateurs et supporters, je vous remercie de nous avoir tenu compagnie cette soir ce soir.
1: J'espère que le programme vous nous donne entière satisfaction.
0: Et que nous aurons le plaisir de vous retrouver en bonne forme. En bonne forme.